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0: Cette semaine pour le mix, on explore le troisième volume de la compilation Next Wave Acid Punks, une compilation où Curses boucle sa trilogie comme un retour aux sources, une plongée dans les racines industrielles, EBM, post-punk et rave qui ont façonné son parcours de DJ et producteur. Cette dernière compilation, elle relie l'énergie brute des scènes des années 80 et 90 à une nouvelle génération d'artistes qui réactive aujourd'hui cet esprit libre, hybride et intensément club. Et côté sélection, depuis tout à l'heure, on a débuté avec Igor Cavalera et Pim avec le morceau Vrong Free. Igor Cavalera, c'est un Brésilien. Il était d'abord connu comme batteur dans le groupe de métal Sepultura. Et là, eh bien, il s'illustre dans un registre plus techno, plus brut, tribal et frontal. On enchaîne avec un projet français, Harlem Electronics, avec Au Château, une écriture qui flirte avec l'ombre et le Cinémascope Club. Arrivait ensuite le groupe ou le projet Church of Achijic avec Epenep, et là on est clairement sur une proposition underground. Nous enchaînions avec un duo grec, figure culte des croisements EBM trans et électro, In Trance 95, le morceau s'appelait Last One to Die. Et puis nous terminions ce mix avec Perdi la Loose et son Megadance. Vous l'avez compris, tous ces morceaux sont à retrouver en version non mixée dans la compilation Next Wave Acid Punks 3 et c'est édité par le label belge Eskimo.
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0: On accélère légèrement les BPM et on se retrouve d'ici 20-25 minutes pour détailler cette sélection. Tous les morceaux présents dans ce mix cette semaine sont extraits de la compilation Next Wave Acid Punks 3. C'est disponible en digital et en vinyle et en version non mixée.
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0: Ça vient de sortir dans les bacs, ça s'appelle Next Wave Acid Punks 3. Et avec cette compilation, le DJ producteur Curses referme cette série en revenant à ce qu'il a fait tomber amoureux des machines, la collision entre le punk, la new wave, l'EBM, l'acid et son rave. Next Wave Acid Punks, c'est des morceaux qui naviguent entre classique culte, rareté et inédit. Ça raconte une histoire de club, de warehouse, de frontières musicales totalement abolies, de New York à Berlin en passant par Détroit, Francfort et même Londres. Et du côté de la sélection musicale, on a débuté tout à l'heure avec une formation allemande, issue de la grande famille EBM et techno-industrielle. Robotico Rejecto avec Injection. Et ensuite, nous avons bifurqué du côté de la Belgique avec Inner Shades et son Neon Dreams. Et puis on est redescendu en France avec un projet français. Avec un son rugueux, texturé et taillé pour les salles sombres, Brutal One était signé Acid Washed et Ubu Noir. Et puis nous restions sur un terrain de jeu très européen, quelque part entre électro, techno et futurisme old school avec Randado et Neuromancer, le morceau s'appelait Moving On. Et puis un producteur britannique à l'instant avec cette écriture plus directe, plus percussive et presque mécanique, c'était Josh Ludlow avec Hammertown.
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0: On va prolonger le plaisir tout de suite avec un mix un petit peu plus long. On va se retrouver d'ici, allez,

40 minutes environ, et puis on détaille encore une fois tous ces morceaux extraits de la compilation Next Wave Acid Punks 3, une compilation déjà disponible dans les bacs en digital, mais également disponible en version vinyle avec 3 volumes distincts. Le premier nous présente quelques classiques, le deuxième des morceaux rares et inédits, quelques petites reliques, et enfin le troisième volume lui nous propose des morceaux totalement inédits conçus pour la compile. Et c'est un mélange de tout ça qui vous est proposé là au travers de ces 90 minutes.

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0: Aujourd'hui, le mix fête la sortie de la compilation Next Wave Acid Punks 3, une compilation qui revisite les sons qui ont nourri les premières raves à Brooklyn et l'identité artistique actuelle de Curses, qui a imaginé la tracklist. Et cette compilation, elle célèbre une époque où tout se mélangeait. On y retrouve de la techno, de l'industriel, de la trance, de l'électro-biodie musique et même du breakbeat, avec derrière tout ça une idée simple mais puissante, celle que l'esprit anarchique et ouvert de la club culture peut encore vibrer aujourd'hui. Et là, on a touché au cœur de la compilation avec des classiques qui ont nourri la rave culture et les relectures qui la maintiennent en mouvement. On a débuté avec un artiste brésilien, Rod Sieve. Le morceau s'appelle The Sign. Ensuite, on est parti du côté de l'Australie avec une approche techno très tendue, très système avec Bricks et Stockholm Syndrome. Le morceau s'appelle TSC System. Juste après, il y avait un projet belge, un morceau culte du début des années 90, Age of Love en version New Age Mix. Puis il y avait Concept avec Human Transmission, une référence directe à l'héritage électro-techno avec une filiation assumée vers les États-Unis et Détroit. Ensuite, il y avait l'Hypno Art de Skylla, un morceau plus rare, plus underground avec cette obsession de l'hypnose par la répétition. Puis il y avait Tronic Youth, un projet britannique avec Hellfire. Et puis à l'instant, projet italien avec une touche gothique, théâtrale, très club et très cinématique. C'était Sesto Senso avec Danza Macabra.
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0: On arrive pratiquement au terme de ce mix. La tracklist et le podcast de l'émission seront très prochainement disponibles sur les internets. Et puis je ne le dirai jamais assez, la compilation Next Wave Acid Punks 3 est désormais disponible en digital. Vous pouvez également la retrouver sur support vinyle. Une première partie est dédiée à des morceaux classiques. Une deuxième à des morceaux rares, retrouvés, dénichés et tous rassemblés. Et une troisième partie consacrée à des morceaux inédits, pensés pour la compilation et qui s'inspirent directement de ces sons du passé. Là, on va se quitter avec Digitalism et Into the Club. Ça fait partie des morceaux inédits. Merci d'avoir été avec nous. Et surtout, n'oubliez pas que dans cette histoire, le passé ne revient pas. Il continue juste de faire danser le présent. Ciao, bye bye, à la semaine prochaine. 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

0: Aujourd'hui, Solenoid vous invite à franchir un nouveau palier sur l'échelle de la démesure musicale. En nous suivant durant les 55 minutes à venir, vous profiterez d'un mix aussi déroutant que distrayant, mix qui, comme rarement, conjuguera l'insolite et le familier. Aussi, pour ouvrir cette parenthèse ludique, nous fusionnerons deux des thématiques favorites de notre émission. En somme, cette émission sera prétexte à une rencontre étonnante entre l'esprit de la cover song décalée et celui de la dub culture émancipée. Si votre âme d'aventurier du son s'accommode facilement des notions de fantaisie et d'adaptation musicale, alors faites-nous confiance et préparez-vous à succomber au mix de drums, de basses et de mélodies célèbres qui va déferler d'ici peu sur nos ondes. Pour ce rendez-vous, ce sont pas moins de 9 titres que nous vous avons sélectionnés. 9 titres parfois rares, pour autant de variations culottées autour d'airs majeurs venus des sphères pop, rock, new wave et parfois de la musique de film. 10 détournements sonores passés à travers le filtre grisant d'un dub revitalisant. Travestissements artistiques qui vont nous montrer sous un jour nouveau certains tubes dont les versions originales ont parfois été des sources de souffrance plus que de plaisir. Mais qu'importe, puisque dans les minutes à venir, ce sont des stars reliftées du grunge, de la pop 60s ou encore de la cold wave qui vont se réincarner en mode rastadélique dans Solenoid. Bienvenue dans un mix décalé explicitement intitulé Cover Dub. Et pour entamer cette saga, retour sur un titre exaltant de 1978 au croisement du reggae et du punk, titre qui marquait l'émergence d'un grand groupe de rock à la discographie indémodable. Ce morceau s'intitule So Lonely.
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Vous êtes bien à l'écoute de Solénoïde et notre émission passe aujourd'hui en revue quelques standards pop-rock revisités en mode reggae dub. Rappelons que le dub est à la fois une technique de production et une culture musicale. Loin d'une banale excroissance du reggae, le dub est un phénomène contagieux, capable d'accorder démarche créative et instinct fantaisiste. Un phénomène qui se prête on ne peut mieux à la réadaptation de morceaux de toutes obédiences et qui a fait moult adeptes loin de son bercail, de la chanson française jusqu'à l'électronica. Pour vous permettre de vivre cette émission sous la forme d'un véritable blind test, nous tairons pour le moment les noms des différentes pointures revisitées. Mais sachez que parmi les habiles recycleurs qui se sont glissés dans la première partie de ce mix, nous retrouverons des habitués de nos playlists. Parmi eux, citons le parisien Mato, les Uriquois de Dub Spencer et Trance Hill, ou encore les New Yorkais Dizzy Stars All Star. Le détail complet de cette programmation est consultable sur le site web de l'émission solenopole.org. Cap sans tarder sur la seconde partie de ce dub translation versus cover box, plus simplement cover dub, en compagnie de Little Roy qui nous emmène à Seattle.

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Nous arrivons bientôt au terme de cette expérience récréative. Passez au royaume de la réverbe, des échos et des basses bondissantes. Pendant plus de 50 minutes, vous venez de tester les vertus exaltantes d'un genre pour lequel le studio et la table de mixage jouent le rôle de véritables instruments. Ce genre, passé au stade de culture à part entière, c'est le dub. Un dub qui aujourd'hui est venu télescoper l'univers de la cover song pour nous montrer ses incroyables pouvoirs de régénération ou de sublimation artistique. Aussi, ce sont pas moins de 9 titres repérés en différentes zones de la planète dub que nous avons sélectionnés pour ce mix. 9 titres pour autant de détournements musicaux, autant de révérences rastadéliques faites à des icônes des scènes pop, rock, voire new wave. Lors de cette seconde partie d'émission, auront été reconnues des mélodies appartenant à des monuments tels que Nirvana, Ennio Morricone, Depeche Mode et même à l'instant au compositeur classique russe Prokofiev. Alors que vous soyez un dub addict, canal futuriste, ou bien un surfeur de sofa, tendance crossover, cette émission a dû vous offrir quelques grands moments de plaisir pop dégénérés.

entre reconstruction et expropriation, dommages irrévérencieux en déphasage lumineux, c'est à un festival de transmutation dub que nous venons d'assister. Festival dont le détail complet est à retrouver sur notre site web solenopole.org. Que cette émission vous ait enchanté ou ennuyé, qu'elle vous ait affligé ou passionné, vos témoignages et doléances sont les bienvenus sur la page Facebook du Solenopole.

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2: Il est juste 4h en temps universel, 5h à Kinshasa. Merci d'écouter RFI. Et le journal de Gaëtan Plenet. Bonjour Gaëtan.
3: Bonjour Edouard, bonjour à tous.
2: Ça n'a pas été facile, mais la République démocratique du Congo se qualifie pour les 16e de finale de la Coupe du Monde masculine de foot.
3: Une victoire 3 buts à 1 contre l'Ouzbékistan qui aura mené une grande partie du match, mais les Léopards ont renversé la vapeur et peuvent continuer à rêver. Leur entraîneur est fier, très fier, vous l'entendrez dès le début de ce journal. On va ensuite revenir sur cette nouvelle nuit de frappe entre l'Iran et les États-Unis, malgré le protocole d'accord signé il y a une dizaine de jours, et même chose d'ailleurs au Liban, à nouveau visé par l'armée israélienne. Le bilan est encore très provisoire au Venezuela après le double séisme de mercredi. 1430 morts, mais aussi 50 000 personnes toujours portées, disparues, les secours s'activent et l'aide humanitaire internationale aussi. Et puis on va aussi parler du congrès du parti présidentiel Russie Unie qui s'ouvre aujourd'hui à Moscou, de la condamnation confirmée en appel pour un journaliste tunisien, un an de prison pour atteinte à autrui, lui qui justement dénonçait l'acharnement judiciaire contre ses confrères. Et puis on vote en ce moment en Nouvelle-Calédonie, élection provinciale aux forts enjeux dans ce territoire français du Pacifique. Les Léopards continuent l'aventure au Mondial masculin de football. À plus de 50 ans après sa première et dernière participation, la République démocratique du Congo se qualifie pour les 16e de finale de la compétition. C'était pas gagné, hein. L'Ouzbékistan menait à la pause avant que les Congolais n'égalisent sur pénalty, puis marquent deux autres buts, score final 3-1, ce qui permet à la RDC de faire partie des meilleurs 3e des groupes et donc de continuer l'aventure. Le sélectionneur Sébastien De Sabre est fier de la résilience de ses joueurs.
4: On est une équipe qui savons réagir quand on prend un but. On continue à se battre, quels que soient les aléas d'un match. Et on l'a montré avec notre qualité, avec la qualité des joueurs, l'abnégation, tout ce qu'ils ont mis durant les premiers matchs. On a été un peu plus offensif aujourd'hui. Je suis content que tout le monde voit qu'on peut marquer des buts. Mais voilà, c'est bien. Il faut féliciter les joueurs parce qu'ils ont été fantastiques. Bien sûr, mon staff aussi. Et on est vraiment fiers. Et on est heureux pour tous les Congolais.
3: Voilà la fierté de Sébastien De Sabre. Avant de se concentrer sur la suite qui ne sera pas facile, il faut bien le dire, l'Angleterre en 16e de finale, ce sera mercredi. Dans ce même groupe, la Colombie et le Portugal se sont neutralisés, 0-0. Les deux équipes se qualifient elles aussi. Tout comme l'Algérie et l'Autriche qui ont fait match nul 3-0. Dans le même groupe que l'Algérie, l'Argentine tenante du titre a battu la Jordanie 3-1. La Croatie, elle, a arraché son billet pour la suite de la compétition en battant le Ghana, qui lui aussi continue l'aventure. Et voilà, c'est ainsi que s'achève la phase de groupe et commence celle à élimination directe ce soir avec l'Afrique du Sud face au Canada. Ce sera à 19h en temps universel. C'est un petit peu comme si on était revenu deux semaines en arrière. L'Iran cessera d'exister si les États-Unis reprennent la guerre, prévient Donald Trump, quand les gardiens de la révolution mettent eux en garde contre une riposte implacable en cas de nouvelle agression américaine. Après avoir signé un protocole d'accord le 17 juin dernier, les deux pays, sans pour autant enterrer le texte d'ailleurs, se sont à nouveau mutuellement frappés cette nuit, la deuxième nuit d'affilée. Les Américains d'abord, en visant notamment des infrastructures de surveillance militaires iraniennes, des systèmes de communication ou encore des sites de défense aérienne, présentant cela comme une riposte à une nouvelle attaque de navire par un drone iranien près du détroit d'Ormuz. Et puis un petit peu plus de deux heures après ces frappes des États-Unis, ce sont les Iraniens qui ont annoncé avoir répliqué en visant cette fois des bases américaines au Koweït et à Bahreïn. Et d'ailleurs, les sirènes d'alerte aérienne ont à nouveau été déclenchées il y a quelques minutes à Bahreïn. On va voir comment réagissent ce mondial, même si force est de constater que depuis quelques jours, les cours du pétrole accélèrent leur baisse. Vendredi, le baril de Brent était proche des $71, des prix comparables à ceux d'avant la guerre. De quoi étonner les analystes, Anne Verdaguer.
0: Nous sommes loin des 115 dollars le baril d'il y a deux mois et cette baisse importante des prix semble un peu trop rapide car les sujets d'inquiétude ne manquent pas, les attaques ont repris et le rythme des pétroliers quittant le détroit d'Ormuz n'est pas encore au niveau d'avant la guerre. Pour Thierry Brosse, professeur à Sciences Po Paris, expert en énergie, les investisseurs sont aujourd'hui déconnectés de la réalité et ils suivent la tendance dictée par le président américain à chaque déclaration.
5: Il n'y a aucune raison d'être à 70 dollars par baril, les flux ne sont pas les mêmes, les installations pétrolières ont été attaquées et vous voyez bien qu'il faut que les bateaux sortent du détroit, mais il faut aussi que des bateaux rentrent dans le détroit pour pouvoir assurer les prochaines livraisons de pétrole aux pays consommateurs. Nous en sommes très loin. Donc je crois qu'on est dans un système où finalement les marchés financiers n'ont pas voulu parier contre Trump, qui avait la possibilité finalement, avec ses messages sur les réseaux sociaux, de faire baisser le prix du pétrole.
0: Dans la foulée de cette chute des prix du baril, les prix à la pompe ont eux aussi amorcé leur baisse à moins de 1,90 euros le litre en France pour le gazole et le SP95.
3: Anne Verdaguer. Pendant ce temps au Liban, le président Joseph Aoun s'est entretenu par téléphone avec son homologue américain Donald Trump. Il dit lui avoir assuré que son pays assumerait sa responsabilité dans la mise en œuvre de l'accord cadre trouvé vendredi entre le Liban et Israël. Un accord d'ailleurs qualifié de grave erreur par le Hezbollah, humiliant, honteux et synonyme d'abandon de la souveraineté, a ajouté le chef du mouvement chiite. Malgré ce texte, Israël a à nouveau frappé le sud du Liban. Hier, une personne a été tuée. Au Venezuela, une piste de l'aéroport de Caracas, endommagée par le double séisme de mercredi, a pu rouvrir hier pour y accueillir des avions américains transportant de l'aide humanitaire. D'autres pays se mobilisent car les besoins sont urgents. Le tremblement de terre a fait au moins 1430 morts, 50 000 disparus, possiblement ensevelis sous les nombreux bâtiments effondrés. Ablajounaïdi.
6: Basée en région parisienne, l'ONG Solidarité Internationale est présente depuis 2018 au Venezuela. Au fil des années, elle a vu s'accumuler les crises économiques, humanitaires, qui ont fini par rendre le pays très vulnérable à la catastrophe. Alain Coutan est directeur régional de l'organisation.
7: On est dans un pays qui a, en dépit de la transition politique depuis 6 mois, paye des années sans personnes qualifiées, moins de personnes qualifiées, de l'infrastructure, du matériel, soit difficile à importer, soit vieillissant.
6: Ces dernières heures, les acteurs humanitaires tentent d'organiser la réponse. Les urgences ne manquent pas.
7: Des cliniques mobiles ou des hôpitaux de campagne pour soulager des hôpitaux qui ont soit pas la capacité, soit sont débordés, soit ont été atteints par le tremblement de terre. Sans doute de l'accès aux médicaments, eau, assainissement pour amener de l'eau potable. Ça peut aller de la distribution de bouteilles, des camions citernes pour amener peut-être des assainissements mobiles aussi, des toilettes mobiles. Ça va être important.
6: Le défi logistique est immense. L'accès à certaines communautés, routes et communications ayant pu être affectées par les dégâts causés par le double séisme.
3: La précision d'Ablajounaïdi. Kiev visée cette nuit par une attaque russe de missiles balistiques. Deux personnes ont été blessées dans la capitale ukrainienne. Deux autres ont perdu la vie quelques heures plus tôt dans les régions de Dnipropetrovsk et Soumy. La Russie, elle, annonce la mort de 3 personnes lors d'attaques ukrainiennes, notamment dans la région de Donetsk, désormais sous le contrôle de Moscou. Moscou, justement, où s'ouvre ce dimanche le premier congrès de Russie Unie, le parti présidentiel qui doit en profiter pour valider ses candidats pour les législatives prévues du 18 au 20 septembre prochain. Mais sa popularité n'est pas au plus haut, Sofia Katsenkova.
8: La grande question, qui mènera la liste fédérale pour le parti présidentiel Russie Unie lors des prochaines élections législatives? Plusieurs noms circulent, Dmitri Medvedev, ancien président russe, Sergueï Sobyanin, le maire de Moscou, ou encore le ministre des Affaires étrangères Sergueï Lavrov. Mais un autre scénario intrigue, celui d'une implication directe de Vladimir Poutine. Son porte-parole n'a pas exclu sa présence dimanche au Congrès. Le parti s'est longtemps appuyé avec prudence sur son affiliation avec le président russe. Aujourd'hui, cette proximité pourrait devenir centrale. Car à moins de 3 mois de l'élection, Russie Unie n'a toujours pas de programme clair. Une campagne menée à l'aveugle où l'image du président russe pourrait servir de repère. Car le contexte est tendu, selon le média indépendant russe Medusa, le Kremlin redoute une campagne difficile. Fatigue de la population face à la guerre en Ukraine, hausse des prix et baisse de popularité du parti. Certains responsables auraient même évoqué un report du scrutin. Pour l'instant, le Kremlin affirme maintenir les élections prévues du 18 au 20 septembre.
3: Sofia Katsenkova. Des milliers de manifestants à nouveau dans les rues de Tirana hier. C'est le cas tous les jours depuis un mois maintenant dans la capitale albanaise pour demander la démission du gouvernement. Demander aussi la fin des projets touristiques d'Ivanka Trump, la fille de Donald Trump, le tout dans une zone naturelle pourtant protégée. C'est un journaliste engagé, connu pour son franc-parler sur l'actualité politique tunisienne. Et il en paye les conséquences judiciaires. Ziad Helleni, 62 ans, condamné à un an de prison, une peine confirmée en appel pour atteinte à autrui. Il avait critiqué le traitement de ses confrères par la justice tunisienne. Une peine de plus, lui qui en 2024 déjà avait écopé de 6 mois de prison avec sursis, ça fait réagir forcément dans le pays. Correspondance à Tunis de Lilia Blaise.
9: Au lendemain du verdict de la cour d'appel de Tunis, annoncé tard dans la nuit, la fille de Ziad Helleni, Issahar, ne s'étonne pas de la confirmation de la sentence d'un an de prison en appel contre son père.
10: Concernant le verdict, nous sommes profondément révoltés mais absolument pas surprises. Cette confirmation en appel n'est qu'une preuve de plus de l'acharnement judiciaire d'un pouvoir qui est prêt à tout pour faire taire les voiles.
9: Pour Oussama Bouajila, directeur du bureau Afrique du Nord de Reporters sans frontières, cette sentence s'inscrit dans la continuité de la répression des journalistes dans le pays.
11: Cette décision en appel envoie un message glaçant aux journalistes tunisiens. Critiquer le pouvoir a un prix. Reporters sans frontières exige l'abandon immédiat de toutes les poursuites contre Ziad Helleni et la libération inconditionnelle de tous les journalistes emprisonnés en Tunisie.
9: Le 10 juin, en plus de cette affaire, un nouveau mandat de dépôt a été émis contre Ziad Helleni et un ancien ministre de la Culture pour abus de pouvoir, alors que Ziad Helleni était conseiller municipal après 2011. Un dossier qui montre que le journaliste risque d'avoir encore un autre procès à son encontre. Déjà journaliste et opposant politique avant la révolution, il garde un moral d'acier, selon sa fille.
10: Il est debout, combatif et inébranlable. Ses convictions sont intactes. Mais que ce soit clair, ni la chaleur, ni les cellules, ni cet acharnement ne le briseront. Le combat continue.
9: La famille espère peu d'un pourvoi en cassation et continue de réclamer sa libération. Lilia Blaise, Tunis, RFI.
3: Des records de température battus hier en Allemagne, au Danemark, en République tchèque ou encore en Suisse. La canicule sévit toujours et elle est en train de se déplacer vers l'est de l'Europe. L'ouest respire un petit peu, notamment en France, où seuls les 2 départements alsaciens sont encore placés en vigilance rouge. Ils devraient même passer à l'orange la nuit prochaine. Toujours est-il qu'avec cette vague de chaleur dans le pays, on observe un nombre de décès supérieur à la normale. C'est ce qu'affirme la ministre de la Santé, Stéphanie Rist, dans un entretien accordé au journal La Tribune. En France, toujours, mais un petit peu plus loin, dans le Pacifique. On vote en ce moment en Nouvelle-Calédonie des élections provinciales qui ont été reportées à 3 reprises, mais qui ont bien lieu cette fois. 192 000 électeurs appelés aux urnes. Un scrutin décisif pour l'avenir de l'archipel, Victorien Viaume.
12: En Nouvelle-Calédonie, si l'État conserve la main sur le régalien, défense, justice, politique étrangère, les provinces disposent d'un rôle très important dans l'action publique, que ce soit concernant le développement économique, le logement, la santé ou l'environnement. Le vote du jour est aussi important car les élus provinciaux qui seront choisis siégeront dans leur assemblée et pour certains seront membres du congrès de la Nouvelle-Calédonie. Un congrès qui devra ensuite élire le gouvernement local. Les électeurs ont donc entre leurs mains la tendance politique de 3 institutions. Enfin, ce vote intervient environ 2 ans après les violentes émeutes de 2024. Il intervient alors que le projet d'accord de Bougival a été un échec et que les discussions patine sur l'avenir institutionnel du territoire. Les loyalistes comme les indépendantistes espèrent chacun en sortir renforcé pour mieux peser sur les futures discussions que le Premier ministre disait vouloir reprendre dès le lendemain du scrutin avec l'ensemble des parties calédoniennes.
3: Victorien Viaume du service politique de RFI. Je vous rappelle la qualification pour les 16e de finale du mondial masculin de football de la RDC et de l'Algérie. On va avoir évidemment l'occasion d'en parler dans nos éditions ce matin et on vous fait vivre cette compétition sur RFI.fr.
13: Gaëtan Plenet.
3: À le retour de l'actualité africaine dans un gros quart d'heure. D'ici là, une pluie de chroniques. Chronique défense pour parler de la Russie en difficulté dans la péninsule annexée de Crimée. La chronique de la biodiversité aussi. On verra que la perfection existe, oui, dans la nature. Et puis juste avant le journal, un extrait de l'émission L'Atelier des médias du jour pour parler d'une radio lancée par les autorités militaires des pays de l'AES. Mais d'abord, direction le Brésil avec cette nouvelle loi depuis le mois d'avril à destination des couples qui se séparent, la garde partagée. Vous serez sûrement étonné de savoir que ça n'existait pas encore, mais c'est parce que je ne vous ai pas tout dit. Là, on parle de la garde des animaux de compagnie et ce n'est pas si délirant que ça dans un pays qui compte plus d'animaux de compagnie que d'enfants. Un reportage à Sao Paulo de Sara Cozzolino.
13: Qui est le Simba, essa aqui é a Pandora. Et ici, en bas, c'est Oliver.
14: Sarah Donner nous présente Simba, Pandora et Oliver, ces trois chats dont elle partage aujourd'hui la garde avec son ancienne compagne par période de 15 jours. Un droit qu'elle a obtenu après une longue bataille judiciaire et 2 ans et demi sans les voir.
15: Je n'avais aucune nouvelle. La communication avec mon ex était rompue, donc je ne savais même pas où ils habitaient parce qu'elle avait déménagé. C'était une période très angoissante. J'avais même déposé plainte.
14: À l'époque, en 2022, aucune loi n'encadrait cette situation qui dépendait de l'analyse du juge au cas par cas. Sarah a vécu une période de grave dépression.
15: Ça a été un vrai traumatisme qu'on me les arrache de cette façon, sans savoir ce qu'il se passerait, sans avoir aucun soutien juridique pour espérer les revoir un jour. C'était un moment très confus, très sombre, sans espoir.
14: C'est grâce à Catalina Modena, avocate spécialisée dans le droit des animaux, que Sarah a pu obtenir une sentence favorable et la garde partagée de ses chats. Les efforts de Sarah pour adapter sa maison et les diverses consultations de vétérinaires comportementalistes ont joué en sa faveur.
16: Il y a désormais une vraie attention pour l'intérêt de l'animal. Aujourd'hui, quand le juge est face à ce type de situation, il devra analyser dans quel environnement vivra l'animal et le temps de qualité qu'il pourra passer avec son tuteur.
14: La nouvelle loi donne une sécurité juridique au tuteur en faisant de la garde partagée une règle s'il n'y a pas de consensus après une séparation, car des cas comme celui de Sarah sont désormais quotidiens dans la justice brésilienne.
15: C'était courant que les personnes renoncent à leurs animaux. Mais aujourd'hui, on voit que les animaux sont considérés comme des membres de la famille. C'est pas comme un meuble qu'on peut racheter. On comprend maintenant que chaque chat, chaque chien est un être unique.
14: Au Brésil, il y aurait 160 millions d'animaux domestiques pour 213 millions d'habitants. Il était temps que la loi s'adapte, selon Catalina Modena.
16: Le pouvoir législatif doit prendre en compte l'évolution de la société. À partir du moment où il y a plus d'animaux que d'enfants dans les maisons brésiliennes, nous devons prendre en compte ces animaux et ces familles.
14: Autre aspect important de la loi, la garde ne sera pas accordée si l'une des deux parties présente des antécédents judiciaires ou des risques de violence domestique. Sara Cozzolino, Sao Paulo, RFI.
3: Un reportage à retrouver sur RFI.fr. L'Ukraine est en train de priver la Russie de sa base de lancement, se félicite le président ukrainien. Volodymyr Zelensky parle ici de la Crimée, territoire annexé par Moscou, qui depuis plusieurs mois maintenant est méthodiquement ciblé, isolé même par les forces ukrainiennes, à tel point que la vente de carburant a dû y être suspendue. La Crimée, pièce centrale du dispositif militaire russe, est en passe de devenir le talon d'Achille du Kremlin. C'est la chronique Ligne de défense avec Franck Alexandre.
17: Grâce aux drones d'attaque, la cornette de moyenne portée, lestée de charges de 5 kg et résistant au brouillage, l'armée ukrainienne cible les dépôts de carburant, les radars, les centres de commandement et fait peser une menace constante sur les voies d'approvisionnement russes. Peu à peu, les attaques de drones étranglent la Crimée, un territoire stratégique pour Moscou, insiste Vincent Touré, chercheur à l'IFRI.
18: La Crimée, c'est le porte-avions sur la mer Noire. La Crimée, c'est à la fois une base de lancement, de frappe, soit par le port de Sébastopol grâce à la marine, soit par ses aérodromes contre le reste de l'Ukraine. Et c'est en fait une immense tour de guet. Donc là, les Ukrainiens, en fait, en frappant la Crimée, fragilisent la puissance offensive que les Russes ont à leur disposition pour pousser le front.
17: Au mois de mai, dans le corridor reliant le Donbass à la Crimée, les Ukrainiens ont ainsi détruit 200 camions-citernes, symbole de l'annexion de la péninsule. Le pont de Kerch, véritable cordon ombilical, est lui aussi régulièrement visé. Le ravitaillement des troupes devient délicat. Pourtant, l'état-major russe poursuit au même rythme ses offensives. Son modèle ne change pas.
18: Un modèle à base d'infanterie qui s'infiltre progressivement, méthodiquement et qui agissent en fait comme les pointes avancées du système de reconnaissance et frappe qu'ils ont à leur disposition. Les ressources russes commencent à baisser. Depuis le début d'année, le recrutement russe en fait patine, voire décroît. et n'est plus capable de complètement compenser les pertes qu'ils subissent justement par leur assaut d'infanterie.
17: Environ 30 000 soldats russes sont chaque mois mis hors de combat, un chiffre à peu près équivalent à celui du recrutement. Et grâce à ces drones FPV, l'état-major ukrainien dit vouloir atteindre une attrition de 50 000 soldats par mois pour tenter de conserver l'ascendant sur le front, note Vincent Touré. Moscou mise donc sur une production toujours plus massive de drones Shahed et de missiles.
18: Le complexe de production russe et à même aujourd'hui de soutenir une croissance de sa puissance de feu en Ukraine. Les Shahed, c'est le cas le plus exemplaire parce qu'on est passé quand même d'une centaine de Shahed produits il y a deux ans à maintenant le mois de mai, il y a eu 8000 Shahed quand même tirés en Ukraine. Et en fait, ils arrivent du coup à la fois à soutenir cette expansion et en même temps, en fait, ils vont avoir la capacité de constituer des réserves.
17: Moscou poursuit le rythme de ses attaques, mais jusqu'à quand la logistique de ses armées pourra-t-elle tenir étant donné qu'en Crimée, les drones ukrainiens détruisent chaque jour une trentaine d'installations et une quarantaine de camions.
3: Franck Alexandre pour la chronique Ligne de défense. Autre chronique, celle de la biodiversité, et ça valait bien une rediffusion puisqu'on parle ce matin de la perfection. Sachez-le, elle est dans la nature, et je ne parle pas de moi parce que ce serait mentir un tout petit peu, mais c'est une réalité dont on se rend compte quand même, notamment en s'intéressant à la formation de fleurs, de feuilles et de nombreuses plantes, et avec quelques notions de mathématiques aussi. Florent Guignard.
19: 4, 4 et 4, 8. Bon là c'est assez simple, mais connaissez-vous la suite de Fibonacci où chaque nombre est la somme des deux nombres qui le précèdent?
20: Donc on part de 1 et 1, puis 2, puis 3, parce que 3 c'est égal à 2 plus 1, puis 5 égal à 3 plus 2, et on continue ainsi 8. 13, 21,
19: Gaëlle Chani, mathématicienne à l'université de Rouen, nous parle de son lointain confrère italien Leonardo Fibonacci, auteur d'un livre majeur en 1201.
20: Le but, c'était de populariser l'usage des nombres arabes, parce que jusque-là, on utilisait plutôt les chiffres romains. Et donc, la suite apparaît dans ce livre comme un exercice pour modéliser l'évolution d'une population de lapins.
19: Oui, mais à part les lapins, quel est le rapport avec la nature?
20: Les nombres de Fibonacci apparaissent de manière un peu surprenante au premier abord dans la nature. Si vous observez les écailles sur la peau d'un ananas, vous avez deux réseaux de spirales qui tournent dans deux sens différents. Et si on compte ces spirales, on trouve deux nombres de la suite de Fibonacci consécutifs.
19: Les nombres de Fibonacci se retrouvent sur 96% des plantes présentes sur Terre des millions d'années avant le génial mathématicien.
20: Il n'avait aucune idée du fait qu'on allait retrouver des nombres de Fibonacci dans la nature. Ce sont des travaux de phylotaxie, la science qui étudie les arrangements géométriques des végétaux, qui font apparaître les nombres de Fibonacci dans la formation des plantes et des fleurs.
19: La fleur du tournesol, composée en réalité de centaines de petites fleurs, révèle même le nombre d'or, la divine proportion, Gaëlle Chani.
20: Les mini-fleurs, les fleurons, vont se former de manière successive en tournant autour du centre de la fleur, avec un angle donné qu'on appelle l'angle de divergence. L'évolution a sélectionné cet angle de divergence-là parce que c'est ce qui permet de placer le plus de fleurons dans le capitule de la fleur, dans le cœur de la fleur, pour disséminer le plus de graines possible après. D'un point de vue mathématique, on s'aperçoit que ce modèle est construit avec un angle de divergence égal à l'angle d'or, donc 1 sur phi, où phi est le nombre d'or.
19: La perfection est dans la nature, CQFD.
21: CQFD, SOS, le monde est HS, mais RAS, y a pas de SAV, pas de contrôle Z sur le clavier. Dis-moi lequel d'entre nous.
3: C'était Florent Guignard pour la chronique de la biodiversité. Une nouvelle édition pour lepetitjournal.com, la publication en ligne dédiée aux expatriés francophones. Elle a été lancée, cette nouvelle édition, en Belgique en avril dernier, et à sa tête, Nicolo Tissier, franco-italien, qui a finalement choisi de s'établir en Belgique, justement. Alors pourquoi ce choix et puis quel projet pour lepetitjournal.com? Il en parle avec Corinne Mandjou.
22: Je suis né et grandi à Paris, mais d'une mère italienne. Je réside en Belgique depuis septembre 2020. C'est-à-dire qu'après des études d'histoire en France et en Italie, je suis venu en Belgique pour finir mes études, en fait. Et donc, je suis arrivé à l'Université libre de Bruxelles, où j'ai fait un master de journalisme. Donc, c'est comme ça que je suis arrivé en Belgique.
23: Et c'est votre première expatriation?
22: Oui, c'était ma première expatriation, mais qui, en fait, a évolué en une autre expatriation beaucoup plus loin, au Cambodge, en 2023, l'année d'après mes études, où je suis allé travailler pendant un an pour un média anglophone à Phnom Penh, la capitale. Et c'est en travaillant pour ce média-là que j'ai découvert justement Le Petit Journal, en collaborant avec l'édition Cambodge, donc avec l'édition locale du Petit Journal. Et après cette expérience-là, je suis revenu en Belgique depuis fin 2023, donc depuis 2 ans et demi. Et c'est là que je me suis vraiment installé sur le long terme, on va dire, en Belgique.
23: Pourquoi le retour en Belgique ?
22: Le retour en Belgique, parce qu'en fait, je me suis rendu compte que j'avais créé mes racines à la fois sociales, personnelles et surtout professionnelles en faisant mes études ici. Et donc, j'étais lié, on va dire, à la société belge. C'est l'accessibilité des études qui m'a fait venir en Belgique. Et après, c'est l'amour pour Bruxelles et pour la société belge qui m'a fait rester.
23: Vous êtes dans le nouveau responsable du petitjournal.com. Quel est le projet que vous avez pour ce média en Belgique ?
22: D'abord, je veux dire qu'il n'y avait pas cette édition belge du petit journal. Il y avait des éditions un peu partout dans tout le monde. Ce n'est pas encore en Belgique, chose que je trouvais assez surprenant. Et donc, je voulais y remédier. Donc, ça a été ça ma première motivation, on va dire. Je pense que s'il n'y avait pas encore une édition du petit journal en Belgique, c'est parce que c'est un pays déjà en grande partie francophone. Sauf qu'on oublie aussi souvent qu'il y a toute une société flamande qui est très différente de la France. Et que même la société francophone, que ce soit wallonne ou bruxelloise, ont beaucoup de singularités. Mon objectif en créant l'édition belge du petit journal, c'est de fournir des clés de compréhension aux Français et à tout type d'expatriés francophones qui vivent en Belgique.
23: Quel type de sujet vous souhaitez traiter dans ce journal ?
22: Cette édition, en fait, je veux en faire ce qu'il est en soi, l'ADN, on va dire, du petit journal, qui est d'être un média de proximité pour les expatriés français et francophones. Mais donc, je veux en faire un média de proximité. Mais surtout, oui, un média qui offre une nouvelle compréhension du pays pour tous les expatriés francophones qui se sentent dans une société très ressemblante à la France ou à d'autres pays francophones, mais qui a beaucoup de singularités. Et donc, les sujets qu'on va traiter, c'est à la fois l'actualité belge, des articles aussi sur la culture belge, sur son histoire, sur la complexité de son administration, sur les particularités de ses sociétés, de ses dimensions. L'agenda culturel événementiel à Bruxelles et autour, donc un peu les bons plans, les sorties, voilà, pour aussi avoir ce type d'informations. Donc pas que des informations pratiques, mais aussi des informations de culture générale et puis des informations plus sur le côté divertissant, sur les sorties à faire à Bruxelles et en Belgique, très riches de ce point de vue-là. Et puis après, évidemment, un regard qui compte beaucoup pour moi, c'est la dimension européenne de Bruxelles et aussi de la Belgique en général. Et donc, voilà.
23: Le petitjournal.com s'adresse aux francophones et il y a des particularités en Belgique. Un francophone a besoin de décryptage de la société belge.
22: Oui, exactement. Parfois, c'est des petites différences. Et ça peut être des particularités linguistiques. Il y a certains termes qui sont propres à la société belge. Par exemple, ici, pour parler du secteur hôtelier, du secteur des restaurants, des cafés, on appelle ça l'horeca, pour hôtel, restaurant, café. Et donc, c'est des petites informations à savoir, parce qu'on peut s'y perdre. En fait, voilà, vu que c'est un système fédéral, donc en termes de région, c'est très différent d'autres pays francophones. Et donc, le petit journal belgique s'offrira d'expliquer toutes ces petites spécificités et dans la culture.
3: Nicolas Tissier, responsable de la dernière édition de lepetitjournal.com, il était interrogé par Corinne Monjou. Et parmi les rendez-vous à ne pas manquer ce dimanche sur RFI, votre émission L'Atelier des médias, ce sera à 11h10 en temps universel. Aujourd'hui, Steven Jambot reçoit la géopolitologue Selma Mioubi pour discuter des dynamiques médiatiques dans les pays de l'AES. Mali, Burkina Faso et Niger, dans ces pays, les autorités militaires s'appuient sur leurs médias pour asseoir leur souveraineté et ont lancé, il y a quelques mois, à Ouagadougou, une radio nommée La Voix du Liptako. Selma Mioubi nous donnera son avis. En voici un extrait.
1: L'objectif de cette radio est de diffuser des programmes dans le sens de leur régime narratif, donc autour de ces trois axes, diffuser des contenus qui vont saluer la souveraineté retrouvée de ces trois États, véhiculer une promotion des forces armées et le narratif de la montée en puissance de l'armée nationale, cette montée en puissance pour mieux lutter contre le terrorisme. Et donc les formes que ça va prendre, ça va être de la diffusion de reportages, de contenus et surtout de la reprise de contenu des médias nationaux de services publics ou médias d'État, appelez-les comme vous voulez, de ces trois pays.
2: Donc on a l'ORTM au Mali, la RTB au Burkina et la RTN au Niger. Et on comprend qu'il y a donc trois pôles, un dans chaque capitale, avec la Voix du Liptako à Ouaga, donc au Burkina, AES TV qui est basé à Bamako, et à Niamey, il va également y avoir une agence de presse confédérale.
1: Tout à fait. En fait, il y a vraiment une recherche de coalition narrative, en fait, de coalition informationnelle pour diffuser un même narratif. Et d'ailleurs, les trois dirigeants des pays de l'Alliance des pays du Sahel l'ont dit eux-mêmes, les médias de service public de ces trois États doivent travailler pour le rayonnement du Sahel, de l'Alliance des États du Sahel, et diffuser des contenus qui vont véhiculer ces narratifs-là, et donc ces contenus qui vont être repris. Et donc il y a ce partage de contenus gratuits, justement, pour s'assurer en fait d'un alignement narratif.
3: Selma Mioubi, docteur en géopolitique, que vous retrouverez à 11h10 en temps universel sur RFI dans l'atelier des médias, déjà disponible à l'écoute en podcast. À suivre l'actualité africaine en français, sauf si vous nous écoutez en swahili en Afrique de l'Est, vous avez rendez-vous avec 30 minutes d'information en swahili.
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3: Il est 5h30 à Kinshasa. 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Afrique Matin avec vous, Sébastien Duhamel, bonjour.
25: Bonjour Gaëtan, bonjour à toutes et à tous.
3: L'actualité du continent et tout d'abord la vie quotidienne des habitants de l'Est de la RDC au rythme de la riposte Ebola.
25: Oui, nous retournerons dans quelques instants à Bunia, en Ituri, la province qui est l'épicentre de cette crise sanitaire où la population fait face, tant bien que mal, au prix de gestes barrières renforcés et de quelques privations, comme les rendez-vous religieux par exemple, vous l'entendrez. En Afrique du Sud, le contre-mouvement à l'approche d'une nouvelle journée de manifestation anti-migrants annoncée pour mardi. Des voix s'élèvent afin de rappeler l'importance du vivre ensemble au sein de la nation arc-en-ciel. Après avoir participé aux manifestations de jeudi, qui commémoraient au Kenya les victimes de la répression de la contestation de 2024, 6 manifestants ont finalement été retrouvés abandonnés dans les rues de Nairobi, affirmant avoir subi d'importantes violences des forces de l'ordre. L'aventure américaine qui va se poursuivre pour les léopards de RDC après leur victoire 3-1 contre l'Ouzbékistan. Ils se sont qualifiés pour les 16e de finale de la Coupe du Monde de foot, plus de 50 ans après leur dernière participation. On fera un point complet, bien sûr, dans le journal du Mondial. Ce sera après ce journal. Et puis le champ des baleines, il est magnifique et il faut le protéger. Reportage à Dakar dans quelques minutes où une association propose des ateliers de sensibilisation dans les écoles primaires. Voilà pour le menu. Vous êtes tous les bienvenus. Et quand la RDC célèbre justement la qualification des léopards, et bien dans l'est du pays, la riposte contre Ebola se poursuit. Le bilan reste à ce jour de 321 décès parmi plus de 1200 cas confirmés. L'Ituri reste donc la province la plus touchée avec près de 80% de ses cas. Et notre envoyé spécial Pascal Moulégua se trouve toujours sur place. Il nous raconte ce matin comment les habitants s'adaptent tant bien que mal à cette situation, se privant notamment de certains rendez-vous.
26: Sur la place des martyrs de Bunia, François sort d'une pharmacie avec du gel hydroalcoolique. Depuis l'apparition d'Ebola, cet habitant a renoncé aux célébrations religieuses.
27: Je ne viens plus à l'église, juste pour prévenir la santé de la famille. Moi et mes enfants, la femme, on ne vient plus. On attend juste la fin. Mais au service, la mesure est respectée parce que chacun est dans son bureau. Les différents dispositifs sont déjà là pour s'épargner de cette maladie.
26: Même prudence chez Justin, cambiste au centre-ville.
28: Moi, personnellement, depuis qu'on a déclaré le virus Ebola, en tout cas, on ne participe plus à l'église presque. On crée la contamination. Et quand on dit que la maladie n'a pas le traitement, n'a pas le vaccin, c'est tout le monde qui a peur.
26: Dans les rues de Bunia, cette inquiétude se traduit par de nouveaux réflexes. Cyprien observe une ville transformée.
29: On ne vit plus comme on vivait avant, quoi. À chaque fois, vous devez vous laver les mains. Cette façon-là d'aller à trois sur une moto, là, ça peut changer. Tu vois aussi dans les avions ici, même dans les tricycles ici, les motos, là, il n'y a pas vraiment engouement. Bon, on s'adapte, on a vraiment peur.
26: Étudiant à l'université de Bunia, Nathan a opté pour une vie de casanier.
30: On ne sort plus comme avant, on sort de la maison en cas de force majeure.
26: Les nouvelles autorités provinciales entendent durcir les mesures en vigueur, y compris la fermeture des piscines. Pascal Moulégua, des retours de Bunia, RFI.
25: La RDC et ce nouvel épisode de tension entre l'Église catholique et la jeunesse du parti présidentiel. À Kinshasa, des militants de la Force du Progrès, mouvement affilié à l'UDPS, ont assiégé pendant près de 2 heures le siège de la conférence épiscopale, la CENCO, sur place, pneus brûlés, injures contre les autorités religieuses et slogans en faveur du changement de la Constitution. Ces événements surviennent une semaine après l'occupation du parvis de l'archevêché par le même mouvement. Des appels au vivre ensemble lancés en Afrique du Sud à l'approche de mardi et de nouvelles manifestations anti-migrants prévues ce jour-là, alors que la nation arc-en-ciel est frappée ces derniers mois par une nouvelle vague d'actes xénophobes, eh bien des organisations de la société civile, des syndicats, partis politiques et représentants religieux se sont réunis en ligne pour s'opposer d'une même voix à ces mouvements xénophobes et pour condamner la stigmatisation des immigrés. À Johannesburg, Joséphine Klockner.
6: Les emplois volés par les étrangers, une criminalité exacerbée par leurs fautes, ce sont des dénonciations que martèlent les groupes anti-immigration. Un discours démenti par les chiffres, souligne Rétabi Leratsomo de la Fondation Ahmed Katrada, organisatrice de l'initiative.
8: Par exemple, on nous dit que les migrants volent des emplois. Pourtant, les études montrent que l'entrepreneuriat des migrants génère souvent une création nette d'emplois. Une étude de la Banque mondiale a même révélé que pour chaque migrant employé, environ 2 emplois sont créés pour des Sud-Africains.
6: Une vingtaine de représentants ont réaffirmé leur engagement pour la démocratie et le vivre ensemble. Et la Gandhi, petite fille de Gandhi et militante pacifiste en Afrique du Sud, rappelle les risques liés au rejet des principes moraux et humanistes.
9: L'apartheid reposait sur des préjugés. Et ces préjugés étaient utilisés pour justifier la discrimination injuste à l'encontre des Noirs. Aujourd'hui, nous vivons exactement la même situation. Si on ne s'unit pas fermement contre cela, l'Afrique du Sud sera une honte.
6: Face aux inégalités, au chômage et à la pauvreté, la colère des Sud-Africains est justifiée, ont rappelé les participants, mais orientée vers les mauvais coupables. Ils dénoncent la responsabilité du gouvernement et de la corruption. Joséphine Klockner, Johannesburg, RFI.
25: Quand les prix de l'essence flambent, c'est évidemment le consommateur qui règle la facture. Direction le Rwanda, à présent, qui n'est pas épargné par la hausse des cours du pétrole induit par le blocage du détroit d'Ormuz, principalement à Kigali. En 2 mois, les tarifs à la pompe ont ainsi augmenté de plus de 1000 francs pour se hisser aujourd'hui à près de 2900 francs rwandais, soit un peu moins de 2 dollars. Alors forcément, les habitants sont obligés de composer avec cette situation. Reportage sur place signé Lucie Mouillot.
10: Ils ont été jetés au bord de la route comme des déchets, selon les termes employés par la Commission pour les droits humains du Kenya. Tous disent avoir été brutalisés par les policiers pendant leur garde à vue.
25: Ah, une petite erreur. On va partir au Rwanda, on va partir à Kigali, où les prix à la pompe ont augmenté de plus de 1000 francs en l'espace de 2 mois. Cela fait évidemment mal au portefeuille des habitants sur place.
10: Dans une station essence de Remera, Emery regarde désespérément le prix grimper à mesure que le réservoir se remplit. L'homme d'affaires voyage régulièrement à l'est du pays pour son travail.
11: Avant, je mettais environ 60 000 francs rwandais d'essence pour faire un aller-retour jusqu'à Rusumo. Mais pour faire le voyage aujourd'hui, je dois mettre entre 110 et 120 000 francs rwandais.
10: L'exécutif a annoncé la semaine dernière que l'augmentation du diesel est en partie modérée par une subvention gouvernementale de 18%. Sur la route, les automobilistes changent leurs habitudes.
11: Ce n'est plus comme avant. Maintenant, j'engage des personnes sur le terrain pour ne plus partir en déplacement, même si je n'ai pas entièrement confiance en leur travail.
10: Dossard bleu et jaune des mototaxis sur le dos, Isaac attend à côté d'une station. Avant, 5 000 francs lui suffisaient pour rouler toute la journée. Aujourd'hui, les frais d'essence impactent largement ses profits.
12: On ne peut pas augmenter les prix, sinon les clients choisiront les motos électriques plus abordables. Maintenant, j'évite les trajets inutiles. Quand je dépose un client, je reste là jusqu'à trouver un autre passager.
10: En plus du diesel, le gouvernement subventionne les transports publics pour minimiser l'impact de la flambée des prix. L'inflation a atteint au Rwanda 12,9% au mois de mai par rapport à l'année dernière. Lucie Mouillot, Kigali, RFI.
25: Au Kenya, on y vient donc. Ils ont participé aux manifestations de jeudi qui marquaient les 2 ans de la répression du mouvement de contestation de 2024, dit de la Mandamano. et près de 355 manifestants ont été arrêtés selon les forces de l'ordre, selon un bilan du ministère de l'Intérieur. Et parmi ces personnes, 6 manifestants ont finalement été retrouvés errants dans les rues de la capitale, Nairobi. Un autre manifestant reste quant à lui porté disparu, mais tous ceux qui ont été retrouvés affirment avoir subi des violences de la part de la police, Lisa Fabian.
13: Ils ont été jetés au bord de la route comme des déchets, selon les termes employés par la Commission pour les droits humains du Kenya. Tous disent avoir été brutalisés par les policiers pendant leur garde à vue. 3 personnes ont d'abord été retrouvées dans le quartier de Hurlingham vers 5h du matin ce samedi. 3 autres manifestants ayant pris part à la marche commémorative du 25 juin ont ensuite été localisés, abandonnés dans les rues de Nairobi. Cependant, un homme n'a toujours pas été retrouvé, selon la Commission pour les droits humains. Il s'agit de Davis Lichuma, disparu de force après avoir été arbitrairement arrêté, selon l'organisation qui appelle à sa libération immédiate. Amnesty Kenya s'est fait l'écho de cette disparition et des inquiétudes entourant la sécurité de Davis Lichuma. L'ONG qui relaie aussi les allégations de torture et de traitement inhumain et cruel sur les 6 personnes retrouvées ce samedi demande qu'une enquête impartiale et indépendante soit immédiatement ouverte. La veille, Amnesty Kenya avait rappelé sur ses réseaux que les disparitions forcées et la détention au secret n'ont aucune place dans une démocratie constitutionnelle.
25: Les explications de Lisa Fabian, RFI, 4h tout juste, 40 minutes en temps universel.
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25: Restez avec nous, bien sûr, dans un petit peu plus de 19 minutes, ce sera RFI Matin avec Clotilde Dumay, mais avant cela, un chant très puissant, un chant profond qui permet de communiquer entre des créatures qu'il faut protéger, le chant des baleines pour notre reportage du jour. On suivra un atelier de sensibilisation proposé par une association dans les écoles primaires de Dakar au Sénégal. Il y a quoi sur tes réseaux? La chronique des 15-25 ans, on parlera tout à l'heure avec Diego, un jeune de Mexico qui voit défiler beaucoup de contenu sur la Coupe du Monde de foot en ce moment. Et pour l'heure, eh bien, c'est justement le Journal du Mondial.
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25: Et c'est avec vous, Pauline Guillou, bonjour.
15: Bonjour tout le monde.
25: Et on commence avec cette folie du côté de Kansas City. L'Algérie se qualifie en 16e de finale.
15: Exactement, 3 partout entre l'Algérie et l'Autriche qui se quittent bons amis. Un match qui a complètement basculé dans les derniers instants. Le but de Riyad Mahrez qui remet les Fenech devant élimine l'Autriche. Mais non, les Autrichiens avaient bien envie de continuer leur aventure aux États-Unis. Mmh. 2 minutes plus tard, l'attaquant Sasa Kalajdzic arrache le nul. Ouf, enfin quoique, l'Autriche hérite donc de la 2e place du groupe et affrontera l'Espagne en 16e de finale.
25: Et une victoire aussi, Pauline, pour l'Argentine.
15: 3 matchs, 3 victoires pour les champions du monde argentins, même avec l'équipe B, 3-1 face à la Jordanie. Match maîtrisé, bien que sur le banc, Lionel Messi a été l'auteur d'un magnifique but alors qu'il est rentré à la 60e minute de jeu. Oui. Il est inscrit sur coup franc. 6e réalisation pour la superstar argentine, toujours en haut du classement des buteurs.
25: Et de son côté, le Ghana retrouvera la Colombie en 16e de finale, malgré sa défaite face à la Croatie.
15: Et oui, les Black Stars se sont qualifiés en tant que meilleur troisième, en sachant qu'ils avaient déjà leur billet en poche avant leur match face à la Croatie. Une rencontre qui ne va pas forcément rester dans les annales. Hein, et le Ghana est reparti avec une défaite de 2-1, quelque peu frustrante, sous les yeux de Frédéric Suto.
16: Aucun but encaissé en 2 matchs, 4 points et une qualif validée avant même le coup d'envoi. Le Ghana pensait entretenir à Philadelphie sa bonne dynamique. Pas question de faire tourner l'équipe. Carlos Queiroz, le sélectionneur, ne s'en cache pas. Il cherchait la gagne face à la Croatie. Les choses ne se sont pas tout à fait passées comme il l'espérait.
17: La Croatie a mieux commencé que nous, mais après, en 2e période, on a vu un show ghanéen. Le résultat, la défaite est injuste, mais c'est le football.
16: Il a fallu l'entrée en jeu d'Abdoul Fatawu en seconde période pour secouer les Ghanéens. C'est là qu'on a enfin commencé à voir Antoine Semenyo. Derek Lucassen a égalisé suite à un coup franc d'Ernest Nouama. Mais 10 minutes plus tard, les Croates sont repassés devant. Rageant, dixit Brandon Thomas Asante.
18: Bien sûr que c'est frustrant. On commence en croyant qu'on peut gagner. Ça n'a pas été le cas aujourd'hui. Mais il y a beaucoup de choses positives à retenir. On va prendre le temps d'analyser tout ça et je crois vraiment qu'on pourrait être plus performant au prochain match.
16: Et il en faudra du répondant pour faire déjouer en 16e de finale la Colombie, impressionnante de solidité au premier tour. Frédéric Suto, Philadelphie, RFI.
25: Et la RDC, quant à elle, continue d'écrire son histoire.
15: Et oui, 52 ans plus tard, la qualification pour le mondial, c'était déjà historique, mais leur histoire continue, hein, au Léopard. Vainqueur 3-1 face à l'Ouzbékistan, leur première victoire en Coupe du Monde. Mais cette histoire, justement, elle n'est pas encore terminée, hein, pour Chancel Mbemba, capitaine de la sélection qui peinait encore à réaliser au micro de Victor Misistrano. Écoutez.
1: Non, pas encore. Pas encore, parce que on sait très bien, tous les peuples congolais sont fiers de nous. Et on croyait en nous, on savait tout est possible, il fallait faire quelque chose. On a écrit notre histoire 52 ans après, et aujourd'hui encore, on a écrit l'histoire des 16e de finale de la Coupe du Monde. Grâce à nos supporters, tous les peuples congolais, tout le monde sont derrière nous, on va pousser.
15: Et on va donc le retrouver face à l'Angleterre, ça se passera le 1er juillet.
25: Oui, bien sûr, on va suivre ça sur RFI, la RDC, qui fait donc partie, Pauline, des 32 équipes qualifiées au total pour la suite du tournoi.
15: Et oui, ça y est, on peut un petit peu se projeter. Hein. Et puis, carton plein pour les pays africains, 9 sur 10, Afrique du Sud, Maroc, Côte d'Ivoire, Cap-Vert, Ghana, Égypte, Sénégal, RDC et donc Algérie rejoignent la phase finale de la compétition. Seule la Tunisie rentre à la maison. C'est parti pour les 16e de finale, donc ça va commencer aujourd'hui avec l'Afrique du Sud face au Canada. Et puis, quelques très belles affiches au programme, hein. Les Pays-Bas face au Maroc, le Portugal de Cristiano Ronaldo face à la Croatie, avant de retrouver peut-être l'Espagne de Lamine Yamal en huitième, la Roja qui, on le disait, affrontera donc l'Autriche, Côte d'Ivoire, Norvège, Angleterre, RDC, Australie, Égypte, Belgique, Sénégal, bref, on va se régaler.
25: Ah oui, en effet, ça promet beaucoup de belles émotions et c'est à suivre encore et toujours, bien sûr, sur la radio du monde, que ce soit sur notre antenne ou que ce soit sur Internet. Merci Pauline Guillon, on vous retrouve tout à l'heure.
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25: Pour le moment, il est 4h45 en temps universel et c'est l'heure de jeter un coup d'œil sur l'actualité internationale avec tout d'abord la course contre la montre au Venezuela pour retrouver des survivants 72 heures après le double séisme dont le bilan continue de s'alourdir. 1430 morts et plus de 50 000 disparus. Près de 7 millions de personnes seraient affectées par ces deux séismes, ont estimé hier les Nations Unies. Les habitants dénoncent à grands cris justement le manque de soutien, voire l'absence totale du gouvernement dans les opérations de sauvetage. Les États-Unis et l'Iran ont échangé de nouvelles frappes hier et ce matin, s'accusant mutuellement de violations sur le fragile cessez-le-feu signé le 17 juin. Donald Trump menace de nouveau de repartir en guerre pour anéantir la République islamique. Et puis en Nouvelle-Calédonie, les électeurs ont commencé à voter aujourd'hui pour les premières élections provinciales depuis 2019, un scrutin qui doit redessiner les rapports de force politiques de l'archipel et peser

0: C'est l'association Gestu qui organise ces ateliers avec un professeur spécialiste des cétacés. Notre correspondant Léa-Lisa Vesteroff les a suivis à l'école primaire à Lieu-Sombe dans le quartier de Gore.
1: Tout le monde peut entendre et on y va.
2: Bouche bée, installés à leur table d'écolier, la trentaine d'élèves de cette classe de CM2 écoutent religieusement l'enregistrement d'une baleine à bosse réalisée au large de Dakar. Spécialement venue de Paris pour leur en parler, Olivier Adam, professeur à la Sorbonne.
3: Ben là, les chants que vous avez entendus, là, les sons que vous avez entendus, ça a été émis par des baleines à bosse. Et les baleines à bosse, en fait, elles viennent à Dakar et elles mettent bas à Dakar. C'est-à-dire que leurs petits, c'est des Dakarois.
2: Pour ce spécialiste des sons émis par les cétacés, il y a un énorme enjeu à démocratiser l'idée que les baleines ont un langage.
3: Moi, j'étais le premier surpris quand j'enregistrais des baleines de voir qu'elles émettaient des sons et que ces sons étaient intentionnels et structurés sous la forme d'un langage. Et donc, du coup, à chaque fois que je rencontre des élèves, des enfants, je me dis, mais il faut qu'ils sachent absolument ça. Il faut qu'on comprenne actuellement l'océan et on va comprendre l'océan en sachant qui sont ces espèces vivantes à l'intérieur de l'océan.
4: La baleine a combien d'estomacs ?
5: Il y a combien de sortes de baleines ?
3: 90.
2: Et les questions sont nombreuses. Comment la baleine méba ? Que mange-t-elle ? Ce qui a le plus impressionné Fanta, 12 ans.
6: Leur sens et leur façon de parler.
2: Pour Thierry, enseignant dans cette classe de CM2, à Ngor, un quartier de Dakar, cet apprentissage du monde vivant est crucial.
7: Sans la connaissance, tu ne peux pas savoir, par exemple, que la baleine, moi j'ai appris le fait qu'elle ne méba dans une grossesse un seul enfant. Donc ça veut dire que c'est une espèce qui, si on ne la protège pas, ils peuvent disparaître.
8: En fait, est-ce que vous avez la baleine d'abord ?
2: Babacar Sy, chasseur sous-marin depuis plus de 30 ans, à l'origine des enregistrements de ces baleines à Dakar, confirme l'urgence de lutter contre l'ignorance, lui qui pêche chaque jour moins de poissons.
8: Moi, j'ai eu la chance de trouver la nature comme elle était et de la voir changer radicalement. L'année passée, j'ai fait 5 tiofs pendant toute l'année. Alors, si on continue à se lancer là, en fait, nos enfants viendront, on leur dit tiof, c'est quoi tiof? Donc, on est en train d'aller au fond du trou. Pour moi, il est temps pour moi que les gens se réveillent.
2: Deux autres écoles de Dakar ont accueilli Olivier Adam et ses enregistrements de baleines. Associés à des journées de sensibilisation à la collecte de déchets, l'association Gestu, pour germes d'éco-citoyens à travers les sciences, veut contribuer à changer les mentalités.
3: Tu écoutes la baleine, elle te dit « Bonjour, comment tu vas ?»
2: Léa-Lisa Vesteroff, Dakar, RFI.
0: Notre reportage sur l'initiation à l'univers des baleines au Sénégal a retrouvé à partager, évidemment sans modération, sur Internet. Comme tous les dimanches, c'est l'heure de retrouver l'équipe de Y'a quoi sur tes réseaux, réalisée en collaboration avec 7 jeunes à travers le monde. Ils ont entre 15 et 25 ans. Ils scrollent chaque semaine pour nous raconter ce qu'ils voient sur leurs réseaux sociaux. Aujourd'hui, Coralie Pierret échange avec Diego, qui vit à Mexico, à l'heure où la capitale mexicaine accueille, bien sûr, le mondial de foot.
9: Ce cancan que vous entendez juste là, derrière les guitares et les claps de main, c'est Merlin, un petit canard qui au Mexique est peut-être plus célèbre que l'équipe nationale de foot et qui, en ce moment, tourne en boucle sur l'écran de Diego.
10: Il a eu tellement de buzz dans les réseaux qu'en fait, il a été invité dans des plateaux de foot et il a été invité dans la conférence de presse de la présidente de la République.
9: Ce jour-là, il a d'ailleurs failli manger la main de la présidente.
10: Il est l'animal de compagnie d'une famille qui vend des boissons dans des manifestations. Alors, il est sorti avec son maillot du Mexique. C'était trop, trop rigolo, trop sympathique pour tout le monde. Et en fait, il est devenu une star à cause de cette vidéo, justement.
9: Mais ne croyez pas que Diego voit passer uniquement ce canard. Son fil d'actualité est une vraie vitrine de l'imagination locale. C'est joyeux. Et ça déborde de scènes de rue totalement loufoques qui racontent le génie mexicain.
10: Je me rappelle, il y avait un robot en train de danser. Une chanson, ça s'appelle le Payaso del Rodeo. C'est la danse typique mexicaine. Même dans mon lycée, on a dansé ça 3 fois cette année.
9: Partout, à Mexico, c'est la folie, c'est la célébration.
10: Le soir où le Mexique a gagné le match contre la Corée du Sud, toute la soirée, on a entendu des voitures en train de klaxonner pour célébrer la victoire. C'est vraiment incroyable, on sent vraiment une cohésion, tout ce qui se passe. Se met en pause et c'est que le foot qui est important.
9: Diego m'explique que les footballeurs de la sélection mexicaine ont aussi le droit à quelques vidéos montées façon sexy.
11: Quando

0: 9 ans sur 7 chansons. Et le décalage est génial, puisqu'à l'origine, c'est une vieille romance mexicaine.
1: Juan Gabriel, qui est un chanteur très très connu et vraiment légendaire au Mexique, on a repris cette chanson comme un peu l'hymne de cette équipe.
0: Mais sur les réseaux de Diego, il y a aussi les critiques, écologiques d'abord.
2: C'est vraiment le transport, et plus particulièrement le transport des spectateurs, qui représente la très large majorité des émissions.
0: Celle contre le gouvernement du Mexique.
1: Aujourd'hui au Mexique, il y a une crise assez importante sur le plan des disparitions forcées. Il y a environ 150 000 personnes disparues en ce moment-là.
0: Et puis, il y a le prix des billets. Le foot, Diego, il vibre avec. Alors forcément, il aurait adoré être dans les tribunes, vivre ça en vrai.
1: C'était vraiment, vraiment trop cher. Au moins 20 000 pesos.
0: 20 000 pesos, c'est environ 1 150 $ ou 1 000 euros.
1: Même si tous les stades sont totalement pleins.
0: Diego n'ira pas au stade, mais au fond, la vraie fête, elle est déjà sur son téléphone. Il va suivre tous les matchs jusqu'à la finale. Alors je lui demande, quel est son pronostic?
1: Moi, je pense que la finale, ça va être Espagne-France. Après, il faudra voir aussi ce qui se passe plus loin dans le tournoi. Peut-être qu'il y aura des surprises, peut-être pas. Il faudra voir.
0: Allez, on prend les paris. On souhaite à Diego une bonne Coupe du Monde. On le retrouvera prochainement depuis Mexico. Y a quoi sur tes réseaux? À la semaine prochaine.
3: À la semaine prochaine, Coralie Pierret. Pour le moment, une autre rencontre avec 100% création. Maria Afonso nous présente Surya Mathew, maître joaillier de 26 ans qui vit entre Paris et le sud de l'Inde et qui est lauréat cette année des talents du luxe et de la création.
4: Mon maître m'a toujours dit, Surya, tu comprendras qu'à partir du premier jour où tu vas commencer dans ce métier, tu apprendras jusqu'à ta mort et une vie ne suffit pas pour apprendre ce qu'on fait.
5: Surya Mathew, créateur joaillier et fondateur de la maison éponyme.
4: Les techniques que l'on apprend peuvent être très différentes en fonction de la pièce que l'on va travailler. Et chaque jour, chaque semaine, chaque mois, j'apprends de nouveau ce métier. C'est ce qui donne cette étincelle dans ce qu'on fait. Tous les jours, il y a un certain suspense.
5: Né à Bordeaux, Surya Mathew a grandi entre la France et l'Inde du Sud. À seulement 9 ans, il explore la joaillerie, d'abord seul, puis grâce à la rencontre de maîtres indiens qui lui transmettent des techniques sacrées remontant à l'Égypte antique. À 17 ans, il quitte l'Inde pour Paris avec la volonté d'y poursuivre ses rêves. Pour ce jeune joaillier, la création de bijoux sur mesure naît d'une rencontre, d'une vision intuitive.
4: La rencontre est vraiment très importante pour moi. Je fonctionne beaucoup par vision. Quand je vois la personne, je vais ressentir, voir ce qu'elle va devoir porter. En parlant avec elle de son histoire, de son parcours, le dessin prend forme dans mon esprit. Et c'est ensuite que je vais le mettre sur papier. La plupart du temps, le dessin correspond bien à la vision et à ce que souhaite le client.
5: Ce créateur joaillier donne vie à des pièces uniques, souvent inspirées par l'astrologie, les oiseaux, les textures végétales et la géométrie sacrée, comme des bijoux, talismans, porte-bonheur ou des pièces de transmission familiale.
4: C'est un bijou qui doit être une boussole, qui doit aussi protéger la personne qui porte ce bijou. Et puis je pense qu'il faut lui donner aussi une certaine symbolique parce que ça permet d'aller un peu plus loin dans la démarche de ce qu'on porte. Par exemple, nous recevons des familles lors de successions. Une fois avoir réparti ces bijoux, chaque membre de la famille peut venir me voir en me demandant de réaliser un nouveau bijou à partir de cette matière qu'ils ont reçue et des pierres qu'ils ont reçues. Ce qui est intéressant, c'est de garder une étincelle de vie de cette personne dans un bijou. Rien que ça, c'est déjà un talisman. C'est quelque chose que nous conservons et qui nous guide sur notre chemin.
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3: 100% création, Maria Afonso, tous les dimanches sur RFI. Il est 6h56 ici à Paris. Avant de retrouver RFI Matin avec Clotilde Dumay, on va marquer une petite pause en musique avec le choix de nos programmateurs. Extrait de la playlist du mois de RFI Musique. On écoute le rappeur ivoirien Imra et la drill de son titre Barra.

0: Barra Barra du rappeur ivoirien Imra, c'est à retrouver bien sûr sur RFI Musique. Merci à Thierry Le Saint qui était à la réalisation de cet Afrique Matin, Pierre Pinto à la rédaction en chef, et on passe un grand bonjour aujourd'hui à Demarie Moulinda, fidèle à la RFI depuis Ouvira en RDC. Il nous a écrit sur l'adresse africematin@rfi.fr. On le remercie. Restez avec nous dans une minute, c'est RFI Matin avec Clotilde Dumay.
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8: Alors cette semaine, je vous propose d'aller sur un festival qui s'appelle Le Murmure du Monde, qui parle chaque année d'écologie, un festival d'auteurs, de réflexion, très intéressant. Et j'avais quelques idées de rencontres ici qui malheureusement ont échoué, mais j'ai fait deux belles rencontres en la personne de deux formateurs qui se connaissent mais qui ne travaillent pas ensemble. Donc c'est intéressant parce que ce sont deux formateurs aux enjeux environnementaux. Ils font des conférences, ils agissent pour certains, ils agissent auprès d'entreprises, auprès de fonctionnaires, d'élèves, voilà, tous les sujets. Et avec eux, j'avais envie de vous partager avec vous ce travail de formation, ce travail de pédagogie autour de l'environnement, comment on passe le message, quel message, quelles sont les barrières qu'ils peuvent rencontrer dans les publics qu'ils rencontrent. Il s'agit de Caroline Vigier. Vigier Calmette, bonjour.
9: Bonjour.
8: Et d'Éric Ross.
10: Bonjour.
8: Alors, j'ai pas l'habitude de faire des émissions à deux, mais on va y arriver ensemble. Comment vous en êtes arrivé à la formation? Pour vous, c'est quoi? C'est du militantisme? C'est arrivé de manière naturelle? Est-ce que vous étiez formateur et ensuite vous allez sur la formation écologique, ou est-ce que c'est l'écologie qui vous a donné envie de former?
9: Moi, je suis de formation ingénieure et j'ai travaillé plus de 15 ans dans le domaine de la santé. Donc, je n'étais pas forcément dans l'écologie au départ, même si j'étais assez sensible à la nature, puisque j'ai fait des études dans les sciences du vivant. Et on va dire que mon électrochoc de vie pour m'amener à ça, ça a été de vivre 4 ans dans une tribu kanak au large de Grande Terre qui s'appelle Lifou, dans les îles Loyauté, où j'ai pris 15 000 km dans la vue, mais j'ai pris bien plus que ça. Dans ma tête, mon cœur et mon corps. Je suis partie avec ma petite famille et mes trois enfants, mon ex-conjoint, et ça a été une aventure de vie qui m'a ouvert sur justement les peuples premiers. On en parle beaucoup ici au festival Murmure du Monde, qui ont beaucoup à nous apprendre en toute humilité sur le lien au vivant. Et donc là-bas, j'ai commencé à changer de métier puisque j'ai travaillé sur un programme de préservation de la biodiversité avec les peuples autochtones et avec pas mal de métiers convergents là-bas, avec des médecins, avec des associations, avec des élus, avec... C'était passionnant. Et quand je suis revenue en métropole, j'étais transformée. J'avais envie de partager, déjà d'en savoir plus. Donc je me suis beaucoup formée par moi-même, j'ai beaucoup lu. Et je me suis rendue compte que ces enjeux environnementaux, ils ouvraient des portes aussi sur hors de la science, sur tout ce qui est philosophie, sur tout ce qui est communication et coopération entre les personnes, culture, littérature. Enfin, c'était extrêmement riche. Hyper angoissant aussi, parce que je me suis rendu compte que je m'étais trompée sur pas mal de choses. la société m'avait dit beaucoup de choses et il y avait beaucoup de choses à remettre en cause. Donc j'ai eu envie de me former d'abord et ensuite de transmettre. Et ça fait 10 ans que je le fais. On l'a fait d'abord avec Eric et ça a été une rencontre professionnelle pour le faire auprès ou d'entreprises ou d'associations par l'intermédiaire de fresques. Et je continue à le faire aussi dans les écoles d'ingénieurs, puisque quand j'ai moi-même été formée en école d'ingénieurs, tout le pan sur et l'ouverture sur les enjeux socio-environnementaux n'existait pas à l'époque.
8: Alors toi Eric, c'est quoi ton parcours ?
10: Moi j'ai aussi un parcours d'ingénieur à la base, on a même fait la même école d'ingénieur, l'INSA Toulouse pour ne pas la nommer, avec des années d'écart et on ne se connaissait pas du tout à l'époque. Par contre, moi après 15 ans d'ingénierie informatique, j'ai eu la chance de pouvoir voyager autour du monde et je faisais de la photo sous-marine un petit peu et de la plongée scientifique, pas encore mais presque. Et je me suis retrouvé lors de plongée à enlever un sac plastique de la bouche d'une raie manta océanique. Ça a été un peu mon épiphanie parce que ça m'a mis en colère en fait. Voilà, c'est un animal qui peut faire jusqu'à 7 mètres d'envergure, donc c'est une rencontre déjà qui est impressionnante, qui est majestueuse. Et de me rendre compte que risquer d'avaler et de mourir à cause d'un sac plastique là, qui traînait là, qui n'avait rien à faire là. Et je me suis intéressé à la pollution plastique dans les océans. Et de là, en fait, j'ai tiré toute la pelote après des enjeux environnementaux. Je me suis formé en faisant une reconversion professionnelle en plongée scientifique. J'ai accompagné quelques missions sur du marquage requin, du suivi corallien. Et puis petit à petit, après le Covid, j'ai décidé d'arrêter en tout cas de manière pro la plongée, j'avais du mal à en vivre de toute façon et puis j'avais plus envie de prendre l'avion pour aller sur des missions même si elle avait du sens à l'autre bout de la planète. Et du coup de là j'ai créé avec les expériences et expertises que j'avais une offre de services, de conférences et formations aux enjeux environnementaux et je me suis formé aux enjeux climat, biodiversité terrestre, raréfaction des ressources. Bref, comme je disais tout à l'heure, tous les sujets joyeux, j'interviens dessus et j'essaie de voir comment apporter ces sujets-là de la meilleure façon aux gens pour qu'ils aient envie d'agir et qu'ils se servent de leurs émotions aussi pour passer à l'action.
8: Alors c'est quoi pour l'un et l'autre le message que vous essayez de passer le plus? Qu'est-ce qui vous anime vraiment? Toi tu l'as dit un petit peu rapidement, quel est le sujet fondamental en écologie pour vous? Quelle est votre porte d'entrée et votre porte d'arrivée, on va dire?
9: Alors moi j'ai envie vraiment de transmettre de l'espoir. Parce que je suis passée par beaucoup d'émotions avant d'avoir cet espoir. Comme tu disais Eric, beaucoup de colère et d'anxiété. J'ai 3 enfants, j'ai envie aussi qu'ils aient de l'espoir. Donc déjà c'est un peu mon mantra et dans ce que j'enseigne aussi ce qu'on appelle de la prospective. Alors on le voit aussi à Murmure du Monde, il y a beaucoup de livres qui se projettent, beaucoup d'utopie, dystopie, de prospective, c'est un petit peu à la mode, mais oui, quand les modes sont bien, autant les prendre, parce que celle-là, elle fait du bien aussi de se projeter positivement. Donc voilà, c'est une façon aussi de donner du savoir, et on l'a dit tout à l'heure dans une conférence ici, pour mieux se projeter derrière et pour faire des choix éclairés en fait, et pas pour se laisser embarquer. Et ce que j'essaie surtout de faire moi quand je transmets, c'est décaler les gens, parce qu'on est vraiment dans une société capitaliste qui nous met dans des voies, ça a été mon cas. J'avais pas l'impression d'avoir le choix et d'avoir l'esprit critique pour ça. Donc c'est vraiment un de mes, voilà, de l'espoir, l'esprit critique et de l'éthique aussi.
8: Et l'espoir, c'est quoi? Tu présentes des initiatives positives ou comment tu donnes de l'espoir?
9: Je pense que c'est ça qu'il faut transmettre, se dire que même si on est une petite minorité, alors parfois mon espoir il diminue, hein, en ce moment c'est un peu compliqué, c'est un peu par vague, vu l'actualité. Oui, pour essayer de montrer des exemples qui marchent, pour essayer de dire, ben là par exemple aujourd'hui ce festival, ben, ça fait chaud au cœur en fait, on voit des gens engagés, des scientifiques, des littéraires, ben, ça fait du bien et multiplions tout ça et gardons cette énergie et ne nous laissons pas complètement déshumanisés par ce qui se passe et ne surtout combattons la peur. Voilà. Moi j'aimerais dire il faut arriver à une résistance douce ou Cyril Dion dit une lutte enchantée, mais voilà, j'essaie de garder espoir.
8: Où transformons la peur? Toi aussi tu travailles sur ces émotions, Eric, c'est quoi ton message, c'est quoi ta porte d'entrée?
10: Oui, moi de mon côté j'aime bien souvent dans mes conférences commencer par dire je vais vous parler de sujets problématiques climat, problématiques biodiversité, marine, terrestre, raréfaction des ressources, bref, tous les sujets joyeux. C'est ironique, bien sûr. Et j'arrive en disant, ben voilà, c'est des sujets qui sont complexes. Et complexe, c'est de complexus tissés ensemble. C'est pas compliqué. C'est-à-dire qu'en fait, y a chaque sujet, quand on va vraiment prendre le temps de le regarder, de l'étudier, de lire la littérature sur le sujet, en fait, c'est pas compliqué. On a compris, on sait ce qui va fonctionner, on sait ce qui va pas fonctionner. Par contre, c'est complexe. Tout est lié ensemble. Donc, on peut pas se dire, je vais regarder que le climat et le reste, ça me concerne pas. Donc, ça peut un peu écraser, se dire, oula, il y a beaucoup de choses. Mais finalement, ce qui est bien, c'est que...
8: Alors, c'est quoi les sujets ? Tu dis le climat, mais quels sont les autres, toi, qui rentrent dans ton équation ?
10: La crise de la biodiversité, les problèmes d'extinction de masse avec les cinq gros critères de perte de biodiversité qui sont donnés par l'IPBES, qui est l'équivalent du GIEC côté biodiversité, qui nous dit que c'est en premier la destruction des habitats qui nous fait perdre de la biodiversité, en deux, la surexploitation des ressources, si on s'intéresse au milieu marin, c'est par exemple les surpêches. En troisième, et seulement en troisième, même si c'est très important, c'est la crise climatique qui vient faire de la perte de biodiversité. Et puis on a ensuite les sujets de pollution et les sujets d'espèces exotiques envahissantes. Donc c'est important de comprendre tout ça, de faire le lien avec le climat, de faire le lien avec la perte de ressources, que ce soit la ressource en eau, en sable, en tout ce que vous voulez. Et moi j'interviens là-dessus en disant, en fait il va falloir savoir agir. Et pour savoir agir, il faut commencer par savoir, donc d'où mes conférences ou les lectures, apprendre les choses, même si elles peuvent générer des émotions difficiles potentiellement. On va revenir sur ce sujet de peur qu'évoquait Caroline. Et puis du coup, donc savoir agir, une fois qu'on sait, il faut agir. Et pour agir, les émotions de movere en latin nous mettent en mouvement. Et donc il faut s'appuyer sur ces émotions pour se mettre en mouvement. Par contre, ce qui est important, c'est de tempérer un peu aussi ces émotions, de se dire, est-ce que je prends la bonne émotion, est-ce que cette émotion je l'accueille correctement, est-ce que la mise en mouvement qu'elle génère en moi, elle est pertinente. Et je donne souvent cet exemple où moi...
8: Ne pas être impulsif, et ça vaut pour l'écologie, ça vaut en fait dans tous les domaines de la vie, c'est ça ?
10: Exactement.
8: Alors Caroline, cette complexité, toi aussi, qu'est-ce que tu mets toi dans ton équation pour sensibiliser et pour pousser les gens à agir ?
9: Alors je mets comme Eric, parce qu'on a un plaisir à travailler ensemble, parce qu'on travaille dans le même sens, donc c'est exactement ce qu'il dit. Il y a du lien entre tous ces enjeux, mais il y a du lien aussi et de l'interdisciplinarité avec d'autres disciplines, j'en parlais tout à l'heure. Là on parle de faits scientifiques à avérer depuis une trentaine d'années, voire plus, mais il y a aussi des liens avec la philosophie, avec l'éthique, et le côté culturel et artistique pour moi est hyper important dans la transmission de ces enjeux. Il y a des gens qui sont moins à l'aise avec le côté scientifique, même si on essaie de vulgariser par des ateliers d'intelligence collective, en s'amusant et ainsi de suite. Mais l'art est très important. Il y a des collectifs comme le collectif Minuit 12 qui fait de magnifiques performances pour sensibiliser autour de ces enjeux. Il y en a d'autres. Hein. Au niveau culturel, on le voit par les livres. Donc c'est des leviers très puissants, par le théâtre aussi.
8: Mais on le sait que c'est puissant. L'Amérique a fait sa domination sur le monde avec son soft power qui est en train d'être détruit par le cinéma, par tout ça évidemment, que la culture... C'est marrant parce que t'as besoin de dire que c'est important comme si ça l'était pas.
9: Ouais, justement, parce que oui, le soft power des États-Unis on le connaît, il y a d'autres pays aussi, mais là le but justement, parce qu'on est dans une société quand même où, par exemple sur Toulouse où j'habite, hein, 40% des subventions sur les associations et le milieu culturel ont été quand même diminuées l'année dernière. Donc on voit quand même qu'il y a...
8: C'est partout en France.
9: On parle de Toulouse pour donner un exemple précis et chiffré, mais on voit quand même que dans notre politique aujourd'hui et dans nos sociétés, c'est cette culture hors de ce soft power justement, cette culture de résistance, on veut l'étouffer. Et donc agissons, allons voir ces gens-là, donnons-leur des sous plutôt qu'à d'autres, parce qu'il faut qu'elles vivent. Et pour moi, c'est un levier très puissant. Voilà. Donc c'est...
8: Parce qu'elle permet de se questionner aussi, de remettre en question des choses.
9: Parce qu'on joue sur la sensibilité. On joue sur, pas forcément sur ce qui se passe dans la tête, mais dans le cœur et dans le corps. Et ça, c'est très instinctif. Et le côté instinctif est très important. Eric parlait des mauvais rêves, les émotions. Et voilà, le fait de se bouger, de se rebouger, de danser, d'interpréter, de chanter, c'est quelque chose d'hyper important.
8: On va faire une petite pause musicale. Vous avez envie d'écouter quelque chose ?
9: Si. Viva la vida de Coldplay.
8: Ouais, ça va, ça marche, ça me va.

0: Alors nous sommes de retour avec Caroline Vigier-Calmette et Eric Cross, tous les deux donc formateurs évidemment aux enjeux environnementaux. Alors j'imagine que pendant vos formations, vos conférences, vous parlez aux gens des dangers qui nous guettent, mais je pense aussi que vous les invitez à agir, à se mobiliser sur des causes. Quels sont les messages que vous essayez de passer? Et j'imagine selon les publics, j'imagine que vous ne dites pas la même chose à un politique, à un enfant, à tous ces publics que vous rencontrez qui sont divers.
1: Oui, oui, bien sûr, on a des messages différents pour la simple et bonne raison qu'en fait c'est vraiment ça fait 200 ans qu'on fout le bordel à 8 milliards, donc on va pas résoudre le truc en 5 minutes tout seul. Par contre, c'est vraiment du collectif, on a tous des leviers, donc ils sont plus ou moins gros, mais on doit tous pouvoir agir, et donc c'est pas les mêmes leviers d'action, mais il faut pas se cacher, on peut tous agir. Moi j'interviens pas mal en entreprise, donc dans le secteur professionnel, j'encourage les gens à certes s'intéresser au sujet au niveau perso, on donnera des exemples après, parce que c'est important, mais déjà se dire ok, c'est quoi la mission de mon entreprise, comment j'interviens, et par exemple si je suis intéressé par la pollution plastique, le plastique, tout ça, ok, bah, comment je change la politique d'achat ou comment je m'intéresse à la politique d'achat de mon entreprise pour que j'actionne ce levier ou j'aide à actionner ce levier, par exemple.
0: On peut agir dans les entreprises. Toi, par exemple, sur ce même public, tu rencontres aussi des publics d'entreprises ?
2: Alors oui, j'en ai rencontré aussi, parce que j'ai aussi travaillé en entreprise, et j'aurais aimé à l'époque, dans l'entreprise, pouvoir bénéficier de jours de formation. Donc c'est sûr que les managers, les directeurs de boîte, qui mettent du budget là-dessus, parce que c'est important que leurs salariés soient formés. Alors on peut appeler ça de la RSE, le mot
0: responsabilité sociale, sociétale et environnementale.
2: Donc dans les entreprises, on peut effectivement organiser des ateliers, on peut se lier à des associations et que les salariés puissent avoir des jours pour aller dans ces associations. Donc voilà, tout ça c'est important, il faut que dans la politique de l'entreprise, ce soit intégré et qu'il y ait du temps donné, parce que c'est pas du temps perdu.
0: Voilà. Pour la conscience, la prise de conscience.
2: Oui, prise de conscience, et puis le fait, comme disait Eric tout à l'heure, de se bouger en fait, d'agir et de donner du sens aussi à son quotidien et à son travail.
1: Les choses ultra concrètes aussi, en entreprise, ça va être refaire le bilan carbone chaque année et le mettre au même niveau que le bilan économique. Et donc chaque année publier le bilan carbone de l'entreprise et le bilan économique. Et puis une fois qu'on sait faire ça, on peut s'intéresser à des bilans biodiversité, bilan ressources, etc.
0: Et de trouver les solutions ensemble, parce que c'est souvent de l'entreprise qu'elle peut naître, des gens eux-mêmes qui sont dans le métier, qui se rendent compte du gâchis qu'ils peuvent faire, des conneries, des bêtises qu'ils peuvent faire.
1: Il y a tous les outils, c'est vraiment dans la culture de l'entreprise, avoir des indicateurs, les suivre, s'améliorer, chaque année on fait un entretien. Donc en fait il y a déjà tous les outils et l'état d'esprit pour faire ça. Donc quand on a des dirigeants, des managers, si vous mettez ça en place, forcément les gens ils vont bosser.
2: Et je dirais aussi là-dessus, côté entreprise, que les directeurs en fait se penchent sur d'autres types d'économies, okay, pas de l'économie extractiviste. On commence à parler de plus en plus d'économie régénérative. Il y a quelques années, il y a déjà 20 ans, on parlait d'économie circulaire. On parle aussi d'économie de la fonctionnalité. Donc il y a plein de choses à faire bouger au sein même de l'économie et de ne pas tout orienter vers le PIB. Essayez de voir aussi que ces nouvelles économies, elles ne feront pas perdre de l'argent, mais en intégrant toute la databilité qu'on doit avoir sur l'ensemble des enjeux, elles vont en faire gagner, parce que sinon on va se prendre un mur économique très très fort.
1: Et ça fait le lien, parce qu'une entreprise, elle doit quand même gagner de l'argent pour, c'est pas mal, pour faire vivre, pour payer ses salariés, etc. Et donc il y a une vraie logique, c'est qu'aujourd'hui, une entreprise qui va prendre en compte correctement, réellement, ces enjeux, elle va, et c'est déjà le cas petit à petit, gagner plus d'appels d'offres de la fonction publique, parce que petit à petit, dans les appels d'offres, dans la note, compte aussi l'impact environnemental. Et donc, ça fait le lien quand on voit des élus, des politiques ou des hauts fonctionnaires, pour mon cas, leur dire, qu'est-ce que vous mettez dans vos appels d'offres? Est-ce que vous encouragez ou pas? Il est là, le levier pour vous. Donc là, je passe côté secteur public.
0: Et donc, dans la fonction publique, toi, Eric, tu y vas beaucoup, tu rencontres des hauts fonctionnaires. Qu'est-ce que tu vois? Tu vois des gens qui ont conscience qu'ils peuvent agir ou pas, ou quoi?
1: Malheureusement, pas au niveau de ce que je souhaiterais. Je vois le même panel, en fait, que ce soit en entreprise, en collectivité, en école d'ingénieurs, voilà, ou en fonction publique. Des gens qui savent et qui veulent agir, mais qui sont dépassés. Des gens qui ne savent pas, qui apprennent et qui, du coup, vont peut-être se mettre à agir. Et des gens qui ont très envie et qui voient à peu près comment faire. Donc, c'est toujours un peu mixé. Et l'idée, moi, je leur rappelle, voilà, là, le gros levier en fonction publique, c'est la politique d'achat, en fait, de commande. Si vous dites, ben, tel marché, il y a 30% de la note, ce sera comment vous gérez les enjeux environnementaux et que c'est très précis, que ça contraint, forcément, ça va impacter, quoi.
0: Le bulletin de vote, c'est important, mais l'argent qu'on dépense détermine énormément le monde dans lequel nous vivons. Et ce monde qu'on prépare pour demain, dans la fonction publique, on pense évidemment aussi à enseignement. Toi, Caroline, vous allez tous les deux, je crois, mais surtout toi, Caroline, tu vas dans les écoles, tu vas dans les lycées. Qu'est-ce que tu vois et quel message tu essaies de leur passer et comment tu les invites à agir ?
2: Alors oui, je vais parler école, lycée et l'enseignement supérieur aussi. Je pense que c'est hyper important dès le plus jeune âge de sensibiliser, alors pas de faire peur parce qu'on peut vraiment faire peur à des enfants, mais clairement que les maîtresses puissent faire appel à des animateurs pour faire des ateliers, qu'elles puissent intégrer ça dans les enjeux mais de façon assez joyeuse, parce que j'ai vu des situations assez compliquées, voilà, parce que ça fait peur, dans les collèges aussi et dans les lycées et dans l'enseignement supérieur. Clairement, à une époque, les ministères de l'éducation avaient mis en place aussi tout un texte pour inciter d'intégrer dans les programmes ces enjeux.
0: Ça y est plus ?
2: Alors si, ça y est, puisque c'est obligatoire, mais c'est souvent une lutte politique avec les directions, parce que on veut garder les heures sur, par exemple, des sciences dures ou sur ce que fait l'école, dans une école de commerce ou ailleurs, et c'est compliqué, et pourtant c'est tellement bénéfique. Donc clairement que les maîtresses, les enseignants, les chercheurs aussi intègrent tout ça, c'est hyper important, et qu'on continue, qu'on lâche pas, parce qu'en ce moment il y a un peu de recul, mais c'est pas grave, c'est un peu les montagnes russes, mais il faut continuer, voilà.
0: Il faut que l'écologie rentre dans l'équation, et pour résoudre les problèmes, il faut que ça rentre dans l'équation pour pouvoir le résoudre.
2: Et je veux juste rajouter quelque chose, justement, utilisons ces enjeux sociaux environnementaux pour utiliser des nouvelles méthodes pédagogiques. Moi, j'ai à cœur d'intégrer dans les formations du théâtre forum, des méthodes d'arpentage, des choses vivantes. Méthodes d'arpentage, c'est des méthodes d'éducation populaire, mais les étudiants adorent ça, en fait. Des débats, enfin des choses vivantes, parce qu'on se rend compte aussi dans l'éducation, il faut qu'on la remette à jour et qu'il y ait de l'interdisciplinarité.
0: Et quand vous faites des formations et des conférences auprès du grand public, on va dire, le non spécialisé, du lambda, du citoyen, quel est le message que vous passez ?
1: Il y a vraiment ce message de passer à l'action, que c'est du sport collectif, tout le monde doit y passer, même si individuellement on a des leviers un peu plus petits, ils sont quand même importants. Une étude de l'ADEME avec Carbone 4 sur les bilans carbone montrait que c'était 25% de la baisse des bilans carbone qui était liée à nos actions individuelles, donc 25%. Faut pas être naïf, ça suffira pas, mais c'est quand même pas rien. Ou alors, si 25% pour vous c'est rien, donnez-moi 25% de votre salaire et de vos congés.
0: Et puis si on se met à faire des choses soi-même, si on se met à les faire, le monde se transforme autour, c'est-à-dire on va faire des effets boule de neige avec les gens autour, et puis quand on va voter, on va avoir conscience des choses et de ce qu'il faut faire, donc on aura un regard peut-être plus critique sur les choses. C'est en faisant qu'on apprend aussi, qu'on apprend.
1: Oui, la connaissance s'acquiert par l'expérience, le reste n'est qu'information. Et ce que j'aime bien dire, c'est que justement, être dans l'action pour les solutions, ça rend heureux, alors que d'être assis, éberlué et sidéré à lister les problèmes, c'est la voie à rêver, malheureusement, pour la dépression. Donc agissez, ça rend heureux. Donc dans les actions toutes simples que je donne, ça va être selon le niveau de chacun, mais faire son compost, et aller vers une démarche zéro déchet, faire son bilan carbone sur le site de l'ADEME, nosgestesclimat.fr, qui donne des ordres de grandeur, échanger ce qu'on peut changer, voir ce qui est bon pour nous, en parler avec les autres, aller dans des collectifs.
2: Oui, aller dans des assos aussi. Il existe une richesse d'associations, soit sur la sensibilisation des enjeux. Alors, on connaît les fresques, les ateliers d'automne, il y a plein de choses autour de ça. On peut devenir, comme on a fait avec Eric, soi-même animateur de ces ateliers. On peut aller aussi au niveau alimentation, faire attention à son alimentation, aller dans des AMAP, voilà. Et tout ça, c'est des collectifs, en fait. Ça peut être des collectifs artistiques aussi. J'ai parlé de l'art et c'est hyper important. Moi, je fais du théâtre d'impro, et dans le théâtre d'impro, on peut avoir des enjeux comme ça, on peut en parler dans le théâtre, on peut en parler dans la danse, donc aller rejoindre des collectifs pour que individuellement les uns les autres on se relie en fait.
0: L'interaction humaine, lâchez vos télés, éteignez vos télés, sortez de chez vous, des écrans en général, les téléphones maintenant c'est encore pire que la télé, parlez-vous, c'est super, je pense qu'on est là sur un beau message de fin. On reste là-dessus, un mot complémentaire.
1: Sur l'alimentation, végétaliser son assiette. Moi, j'ai été élevé, je suis de Carcassonne, j'ai été élevé au cassoulet, au foie gras, au magret, etc. En 10 ans, je cours plus vite qu'à 10 ans. En termes de sport, je suis en bien meilleure santé depuis que j'ai végétalisé largement mon assiette. Donc, ça fait du bien pour l'environnement et ça fait du bien pour soi. Donc, mangez mieux, soyez mieux et soyez heureux.
0: Un conseil de lecture pour les auditeurs de L'Ours et la Carotte. Voilà, ça va être votre instant formation pour les auditeurs de l'émission. Un livre, un site.
2: Alors moi j'ai parlé prospective tout à l'heure parce que je l'enseigne, donc il y a un bouquin que j'aime beaucoup qui donne de l'espoir aussi, c'est les éditions de la Mer Salée, ça s'appelle Les Utopiennes 2043, il y a deux bouquins qui sont sortis, voilà, c'est des petites nouvelles et j'aime beaucoup, voilà, donc je vous la conseille.
0: Ça donne de l'espoir ?
2: Oui.
0: Quelque chose est possible, on va pas tous mourir.
2: Non, et puis continuons à poétiser le monde et à lire des poèmes aussi, ça fait du bien.
1: Moi je lis beaucoup de philo. En tout cas, de manière générale, lisez de la philo. Et puis, pour faire plus simple, sinon, lisez Marc Aurèle, hein, tout simplement.
0: Marc Aurèle, qui est un empereur. Alors, c'est un peu compliqué à lire, quand même, Marc Aurèle.
1: C'est pas si compliqué à lire, Marc Aurèle. En gros, c'est...
0: J'ai essayé. Je t'avoue, très franchement, j'ai essayé. Mais sur la plage.
1: Mais juste, lisez 2-3 citations, quoi, voilà. Et vous verrez, ça fait du bien. Peut-être, mais moi, j'aime beaucoup de Arne Naess, Une éco-sophie pour la vie.
0: Introduction. Arne Naess, comment t'écris ça ?
1: A-R-N-E.
0: Ça, c'est le prénom ?
1: C'est le prénom. C'est une personne des États scandinaves. Et Naess, N-A-E-2-S, pour le nom de famille. Introduction à l'écologie profonde.
0: Une écosophie pour la vie, très bien. On rappelle vos noms parce que vous en vivez aussi, hein, s'il y a des gens qui sont intéressés par des formations. Caroline Vigier-Calmette, on te trouve si on tape Caroline Vigier-Calmette.
2: Oui, ou même sur LinkedIn, alors j'aime pas trop les réseaux, mais je suis encore sur LinkedIn, peut-être pour trop longtemps, mais voilà, Caroline Vigier-Calmette, je suis facilitatrice, formatrice et créatrice de formation. Voilà.
1: Et donc Eric Cross, CROS, on me trouve sur LinkedIn ou sur mon site web de la société qui s'appelle Systémique, puisque je prends une vision systémique des enjeux. Et comme j'ai un passé de plongeur scientifique, c'est Systémique, SEA, comme la mer, STEMIC.com. Voilà.
0: Ok, merci beaucoup à vous et bel été. On va rentrer bientôt dans l'été, donc bel été à vous. Au revoir.
2: Merci.
1: Merci.
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0: Bonsoir à toutes et à tous, vous écoutez HDR, la radio des Hauts-de-Rouen, 99.1 à Rouen, ou bien sur le site radiohdr.net. Et c'est l'heure des années jazz. Les années jazz, c'est désormais le mercredi de 19h à 20h, rediffusé le samedi de 18h à 19h. Nicolas Le Borgne est à la mise en onde, Michel Jules est au micro. Au programme de ce mercredi 18 mars 2026, de belles nouveautés, surtout féminines d'ailleurs, mais il y aura aussi Bill Frisell qui sort un nouveau disque sur Blue Note. On écoutera Marion Rampal, Julia Hussmann Octet et Anna Paulsberg Concept, des musiciennes qu'on n'entend pas souvent mais qui viennent de sortir un disque. Le 50e parallèle nous mènera de New York avec Beaver Harris et Dave Burrell en Honnête en 1976, en mars, avec Betty Carter et le trio de John Hicks, avec le septet de Joe Turner, avec Arne Blaquet et les Jazz Messengers, et nous terminerons par un concert qui aura lieu le vendredi 27 mars à l'espace Bourville de Franqueville-Saint-Pierre avec Kaz Hawkins, chanteuse anglaise de blues. Des années de jazz, c'est parti.
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0: Et pour commencer, l'anniversaire d'une chanteuse. Une chanteuse née un 18 mars. Elle est chanteuse et guitariste. Et elle aime tellement les guitaristes qu'en 2013, elle avait enregistré un disque avec 9 guitaristes différents. C'est d'ailleurs le disque qu'on va écouter. Et là, elle est avec le guitariste Anthony Wilson, qui vous dit peut-être rien, mais c'est le fils du grand chef d'orchestre Gerald Wilson. Elle s'appelle Diane Upka, donc née un 18 mars. La voici dans une reprise de West Montgomery, West Coast Blues. Diane Upka, Happy Birthday to you.

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1: Après une guitariste et chanteuse, un guitariste qui ne chante pas, qui est né également un 18 mars, comme Diane Hupka, mais lui, il a 75 ans exactement aujourd'hui. Il s'appelle Bill Frisell. Et Bill Frisell vient de sortir un disque principalement en trio, mais quelquefois il y a une section de cordes en plus. C'est sur le label Blue Note et ça s'appelle In My Dreams. Le morceau que je vous propose est un morceau plutôt folk qui s'appelle Home on the Range. Bill Frisell, qui jouera demain au théâtre de Denver, la ville où il a passé toute son enfance. Home on the Range, un classique du répertoire western. Bill Frisell.

Après un guitariste, une chanteuse qu'on va voir beaucoup dans la région là, cette semaine. Elle sera mardi 24 mars au Rayon Vert à Saint-Valery-en-Caux, vendredi 27 mars à l'Auditorium du Conservatoire à Rouen, et le samedi 28 mars, elle sera à la Cidrerie de Beuzeville. Donc, et salle qui accueille du jazz, l'accueille beaucoup cette semaine. Marion Rampal, là, elle est avec tout un orchestre. Ça s'appelle Song for Abbé. Abbé, c'est évidemment Abbé Lincoln, qui fut un temps l'épouse du grand Max Roach. Un morceau d'Abbé Lincoln qui s'appelle Learning How to Listen. Apprendre à écouter. Marion Rampal.

C'était Marion Rampal, dont je signale d'ailleurs que dans un morceau, elle a invité Bill Frisell que nous écoutions juste avant. C'est un hasard. Ce disque est paru au mois de novembre dernier, vient de paraître en février 2026, l'octet de la pianiste Julia Hulsman. Le disque a été enregistré en septembre 2023, donc il vient tout juste de sortir en février 2026. Ils ont réfléchi avant de le sortir, j'imagine. Et je vous propose un morceau qui s'appelle « You Come Back » de Julia Hulsman, avec des paroles écrites par une poétesse canadienne, Margaret Atwood. Julia Hulsman, octet.

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1: Après une pianiste compositrice, une compositrice également, mais saxophoniste, elle s'appelle Anna Paulsberg et son orchestre s'appelle Anna Paulsberg Concept. Et cette saxophoniste, compositrice et productrice, Anna Paulsberg, a invité une légende dans son pays, la chanteuse Elin Rosaland. Je vous les propose ensemble, donc, dans un morceau qui dure 6 minutes, tiré d'un disque qui est paru en septembre dernier, qui s'appelle Himmel over Ave. Anna Paulsberg avec Elin Rosaland.

0: C'était nos quatre nouveautés pour cette soirée. La suite, la semaine prochaine.
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0: 50e parallèle, les enregistrements d'il y a pile 50 ans cette semaine. On commence à 8 ou 9 mars 1976 dans un studio new-yorkais qui s'appelle d'ailleurs Big Apple Studio, avec un orchestre dirigé par Beaver Harris, batteur, et Dave Burrell, pianiste. Et il dirige un nonette, avec en particulier le saxophoniste Azar Lawrence, qu'on a vu souvent avec McCoy Tyner. Beaver Harris et Dave Burrell, c'est très curieux parce que nous qui sommes rouennais, n'est-ce pas, ils étaient il y a un mois et demi à Rouen, à la salle Sainte-Croix des Pelletiers, avec un certain Archie Shepp. Mais là, il dirige un disque qui s'appelle The 360 Degrés Music Experience, paru sur le label italien Black Saint. Beaver Harris, batteur, Dave Burrell, pianiste, 9 musiciens.

n'avions pas beaucoup bougé, nous étions également à New York avec un orchestre dirigé par la chanteuse Betty Carter, avec le trio du pianiste John Hicks. Et ça s'appelait Music Maestro Please plus Swing Brothers Swing. Après une chanteuse, un chanteur, Joe Turner, et lui n'est que chanteur. Là, il est en compagnie d'un petit orchestre. Ça se passe à Los Angeles, de l'autre côté des États-Unis. C'était le 10 mars 1976. Et il s'est pas cassé la tête pour le titre. J.T. Blues, Joe Turner.

Après le 10 mars 1976 à Los Angeles, on revient à New York 5 jours plus tard avec Art Blakey et les Jazz Messengers. Et ils reprennent, et on ne le regrettera pas, la fameuse Blues March de Benny Golson. Benny Golson n'est pas là, mais c'est David Schnitter, un jeune saxophoniste ténor, qui est là. Il y a également Albert Daley au piano. Blues March de Benny Golson par Art Blakey et les Jazz Messengers.

0: Un 50e parallèle qui fut entièrement américain cette semaine, la suite de la semaine prochaine.
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0: Et je voudrais terminer cette émission avec une chanteuse de blues qui est d'origine anglaise d'ailleurs, qui sera cette semaine, vendredi 27 mars, enfin la semaine prochaine, à Franqueville-Saint-Pierre, au Centre d'activité culturelle Bourville, pour les 17e Blues Notes, Kaz Hawkins, qui vit, je crois, en France. Et je vous propose un morceau de sa composition qui s'appelle My Mountain, Ma Montagne. Pour avoir tous les concerts dans la région, vous pouvez aller sur le site jazag.com, AG comme agenda, et vous aurez tous les renseignements voulus pour le mois qui vient. Des années de jazz, on se retrouve la semaine prochaine pour un nouveau numéro. Bonne semaine à tous, au revoir.

0: Dans l'immensité du ciel azur, là où les nuages dessinent des rêves éphémères, Mégane parcourt le monde en tant qu'hôtesse de l'air pour Air France. Elle traverse les fuseaux horaires, les continents et les cultures, vivant au rythme intense des vols et des escales. À chaque destination, elle découvre de nouveaux horizons, collectionne des souvenirs et des instants de vie qui oscillent entre émerveillement et désillusion.
1: Ses lieux préférés, ces petits coins de paradis trouvés aux quatre coins du globe, contrastent parfois avec les défis et les inconvénients de ce métier éprouvant. Mégane nous ouvre les portes de son univers aérien, partageant ses joies et ses peines, ses coups de cœur et ses déceptions. Elle nous emmène dans les coulisses de la vie d'une hôtesse de l'air, dévoilant les secrets et les anecdotes de ce monde qu'elle arpente avec passion.
2: Dès mon premier vol, j'ai dit, j'ai trouvé ce que je voulais faire. J'ai dit, j'ai trouvé ma vocation, c'est ça que je veux faire en fait. Je m'appelle Mégane Lenorès et je suis hôtesse de l'air sur long courrier. Je vole pour Air France. Je cherchais du travail et j'ai mon oncle qui est lui aussi chez Air France qui m'a dit que Air France cherchait en alternance pour faire agent d'escale. Donc c'est tous ceux qui s'occupent de l'embarquement, l'enregistrement, etc. Et je lui ai dit, vas-y, de toute façon, il me faut du travail. Donc je suis partie sur Paris. J'ai fait un an et demi en alternance au sol et en fait, j'ai adoré le monde de l'aéroport. J'ai toujours aimé les langues, donc de pouvoir parler anglais tous les jours. J'étais là, je me suis dit, mais en fait, c'est trop bien là-bas. Et sauf que Air France n'embauchait pas. Donc du coup, j'ai dit, je vais continuer dans l'aéroport. Et en fait, j'avais des amis qui me disaient de passer hôtesse de l'air, parce que j'avais le profil et tout. Ils disaient, moi, ça me va bien, là, ce rythme à l'aéroport, moi, j'aime bien. Et les circonstances ont fait que, je m'étais dit, pourquoi pas essayer de faire financer mon diplôme d'hôtesse de l'air. Et à ce moment-là, en fait, Air France a sorti une autre annonce où ils recrutaient en alternance, mais cette fois-ci en ce qu'on appelle PNC, donc personnel navigant commercial, donc hôtesse de l'air. J'ai dit, c'est un signe, comme on dit. Et donc, j'ai foncé, j'ai été prise. Et ça fait, ça va faire 6 ans maintenant. J'ai vu, pour l'instant, une 60aine de pays. Il y a plein de critères qui rentrent en compte, mais en principe, on reste minimum 24 heures sur place, quoi qu'il en soit. Ça dépend des escales. Il y a des fois où on se dit, chouette, c'est 24 heures. Et en fait, entre le temps de trajet de l'aéroport jusqu'à l'hôtel, tarif de vol, clairement, t'es KO, donc tu vas essayer de dormir ou de tenir. Mais après, à force d'y retourner aussi, on a nos habitudes. Donc du coup, on va optimiser, dire, tiens, je suis à New York, j'ai besoin d'aller à telle boutique. Se dire, tiens, j'ai des courses à faire à tel magasin, à tel endroit. Donc après, on optimise, quoi. En avion, j'ai eu quoi ? J'ai eu de la grêle, j'ai eu la foudre qui a traversé la carlingue. Donc ça c'est vraiment surprenant parce que ça fait en fait il y a un gros paf qui enfin c'est un gros boom en fait qu'on entend et on voit un peu l'électricité au bout des ailes, enfin c'est vraiment c'est impressionnant sur l'instant. Et aussi ce qui est incroyable c'est quand vous passez des fois l'été en Afrique, c'est la saison des pluies. Donc du coup en fait désert vous pouvez voir vraiment les masses nuageuses avec en fait les gros orages que vous voyez au loin et vous voyez tous les éclairs qui sont à l'intérieur, enfin c'est vraiment magnifique à voir. J'ai eu la chance de voir des aurores boréales en rentrant de Vancouver et je les ai vues, du coup on les a vues dans le cockpit là et vraiment je reconnais, enfin elles étaient vraiment incroyables. On serait cru dans Fantasia 2000 en fait. C'était on a vraiment eu beaucoup de chance, on a eu de magnifiques balais d'aurore boréale. Enfin, il n'y a pas d'autre terme, c'est des balais. Enfin, c'est donc vraiment incroyable. Ouais. L'Amérique latine, c'est vraiment un endroit, un continent que j'aime vraiment beaucoup, et particulièrement l'Argentine. L'ambiance qu'il y a là-bas, enfin, c'est un peu c'est l'Amérique latine, mais version avec. On sent vraiment l'influence européenne qui remonte. Mais l'ambiance qu'il y a là-bas, le vin, on ne va pas se mentir. Et puis aussi le lien avec les chevaux, aussi c'est un pays de cheval. Hein, et puis je ne sais pas, je m'y sens bien en fait. Niveau dépaysement, vraiment, souvent c'est le Japon qui revient, parce que c'est vrai que niveau culture, c'est vraiment rien à voir avec nous, la culture méditerranéenne, hein, dans le sens où eux, un non, ils ne savent pas dire non dans leur culture. Moi qui suis habituée à l'Amérique latine où tout est négociable, bah, au Japon, non, on ne négocie pas en fait. C'est comme ça et les règles sont comme ça. Celui qui m'a vraiment perturbée, je dirais, c'est Madagascar. Niveau pauvreté, tout le monde dit l'Afrique, mais Madagascar, c'est vraiment. C'est là-bas où ça m'a vraiment fait. Enfin, j'en ai eu les larmes aux yeux, où j'ai dit, mais c'est pas possible. Enfin, quand vous voyez un policier qui fait la circulation pieds nus parce que bah, ils n'ont pas les moyens de s'acheter des chaussures ou quoi. Enfin, c'est là-bas, c'est terrible. C'est un très beau pays, mais la pauvreté, c'est terrible.
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Le Sri Lanka, je pense vraiment que c'est un pays qui mérite d'être découvert. Il y a plein de choses à faire. Les gens sont incroyablement gentils là-bas. C'est vraiment hallucinant la gentillesse qui peut s'en dégager. Après, moi, pour moi, des pays qui mériteraient, mais malheureusement, les contacts géopolitiques font qu'on ne peut pas. C'est l'Afrique, mine de rien, qui. Pareil, vous allez au Congo. Enfin, j'ai malheureusement pas pu y aller, mais il y a des. Vous avez des réserves de gorilles, il y a des paysages qui sont magnifiques à voir en Afrique, mais malheureusement, bon, c'est compliqué là-bas. San Francisco, Golden Gate. Donc, il y avait des dauphins et des phoques, et j'ai eu la chance de voir un baleineau. Donc, ça a vraiment été la surprise où c'était bah, c'est des choses qui arrivent comme ça. Et donc, ouais, non, ça a vraiment été la surprise où je me suis dit, mais non, c'est pas possible, c'est pas ça. Et si, c'était bel et bien une baleine. Argentine ou Brésil. Moi, c'est là-bas que j'aime vraiment là-bas. J'y avais pensé pendant un temps à acheter un appartement là-bas. Alors là, avec les rythmes, me reprendre des. J'ai vécu en province, là, je suis remontée en région parisienne, entre autres, parce que j'en avais marre des allers-retours et du temps perdu, entre guillemets. Mais j'avais fortement pensé à acheter, oui, en Argentine pour plus tard. Et voilà, quoi. Après, c'est toujours pareil quand. J'ai déjà vécu à l'étranger et quand entre aller dans le pays en vacances et vivre au quotidien et voir comment ça se passe, c'est totalement différent et des fois on a des belles et des mauvaises surprises aussi. J'ai vécu en Angleterre et en Espagne. Par exemple, l'Espagne, dans mon cas, ça a été, c'était une erreur de notre part aussi, mais on s'imagine toujours que l'Espagne, c'est olé olé, que tout va bien se passer et que voilà. Faut prendre en compte aussi leur rythme. Quand vous êtes habitué à un certain système administratif, que vous arrivez dans un pays qui vous dise ah, mais nous, ça se passe pas comme ça, et que, à 11h30, n'importe, ils vous ferment le volet devant le nez, vous dites mais vous fermez à midi. Ah oui, mais là, on ferme à 11h30, c'est voilà. Se faire sa place, et ça reste un pays européen, donc c'est plus facile, j'irais. On avait, enfin voilà, vous découvrez aussi la vraie mentalité dans le pays, donc vous dites ah ouais. Je ne les pensais pas comme ça, je pensais qu'ils étaient plus cool que ça, ou n'importe. Bon, je ne veux pas casser du sucre sur les Espagnols, hein, mais voilà, il y a des choses, vous découvrez d'autres mentalités aussi, où vous vous dites, ah, je ne l'avais pas vu venir celle-là, je n'y avais pas pensé. Mais bon, ça fait de l'expérience aussi, hein. Ça nous permet après de nous adapter, c'est intéressant. Si on cherche vraiment, chaque pays a ses points positifs, on va dire, et c'est vraiment propre à chacun en fait. Donc il y en a qui vont adorer l'Inde. Moi j'ai plus de mal par rapport à la culture, ou voilà, il y en a, c'est des fans du Japon. Moi je cours pas après le Japon, mais je pense que c'est une méconnaissance de ma part de la culture japonaise. Quand on cherche, en fait, il y a toujours quelque chose à découvrir ou quelque chose à apprendre. Donc c'est vrai qu'en soi, je me dis toujours, bah, qui est-ce que je vais rencontrer? Qu'est-ce que je vais apprendre? Apprendre aussi à relativiser par rapport à certaines choses. On se dit, bah ouais, moi j'étais en train de pas de faire un caprice, mais voilà, de me dire, oh là là, je vais pas pouvoir m'acheter ma robe Zara à 80 € ce mois-ci, et puis bah là, vous allez à Madagascar ou même en Inde, hein, et vous voyez bah, des gens qui ont du mal à se nourrir et qui pour autant seront les premiers à vous offrir un thé ou un petit gâteau, et vous vous dites, c'est juste un petit gâteau, mais pour eux, c'est déjà énorme. Et donc, on relativise pas mal par rapport à ça. Ça m'a permis aussi de rencontrer des gens enfin, incroyables, qui ont des histoires incroyables, qui vraiment voyagent de partout dans le monde, qui ont vécu des choses juste ouf, hein, il n'y a pas d'autre terme. Là, par exemple, j'ai pas pu assister au défilé, mais j'étais en Chine, donc j'ai pu voir toutes les décorations pour le Nouvel An chinois, par exemple. Donc ça c'est top. J'ai eu la chance d'assister aussi au Carnaval de Rio. C'était un rêve, ça. Donc j'ai réussi. J'ai eu beaucoup de chance par rapport à ça. Et après, bah, ça dépend. Là, j'aimerais bien pour octobre, c'est voir la Fête des Morts au Mexique. Donc voilà, c'est vraiment. Il y a des fois où je me dis, bah voilà, tel mois, je vais essayer de demander ça parce que je sais que c'est telle fête dans ce pays. Donc j'aimerais bien pouvoir y assister et le vivre vraiment en réel. D'un point de vue aussi culinaire, j'ai pu découvrir énormément de plats typiques. Vous allez dans les marchés, vous voyez comment ça se négocie. Enfin, c'est vraiment l'ouverture sur le monde. Une de mes cuisines préférées, c'est la cuisine indienne. Déjà parce que je suis végétarienne, donc du coup ça aide parce qu'ils ont beaucoup de plats végétariens là-bas.
et de par la richesse des épices. Enfin, j'ai découvert je ne sais combien d'épices à force. Après, moi, j'adore quand je vais dans un pays, c'est aller faire les marchés locaux pour voir un petit peu des produits typiques des pays. Donc, vraiment, pour moi, la cuisine indienne fait partie du top 3 de mes cuisines préférées. Cuisine thaïlandaise aussi est excellente. Il y a des pays comme le Pérou où on en parle très peu, mais en fait, il faut savoir que c'est le pays dans le monde où il y a le plus de restaurants étoilés, en fait. Et il y a plein de choses à goûter là-bas. Ils font beaucoup de plats à base de poissons aussi. Enfin, il y a plein de choses. Après, niveau surprise, bah, je dirais la Chine. Quand vous vous baladez dans les marchés, alors il n'y a pas que là-bas, mais voilà, vous pouvez avoir des scorpions, des asticots, des vers. Vous le retrouvez bah, en Thaïlande aussi, voilà, dans les pays d'Asie. Je pense que si vraiment on veut être surpris niveau cuisine, il y a là-bas. L'Afrique du Sud aussi, vous avez des animaux qu'on n'a pas l'habitude de manger. Quand on vous dit que là, on vous sert du zébu ou de l'antilope ou du phacochère, à nous, on a grandi avec le Roi Lion, donc on se dit, bah, je suis en train de manger Pumba, là, c'est pas possible. Le Pérou, bah, vous allez dans un restaurant, vous voyez qu'en fait, ils servent du cochon d'Inde. Vous dites, ben non, pas le cochon d'Inde, genre, on parle vraiment de celui-là. Enfin voilà, donc c'est ouais, il y a des fois, on se dit, waouh, enfin, nous, ça nous choque, entre guillemets, mais bah, comme nous, au même titre, on va dire une bonne côte de bœuf pour un barbecue, vous allez en Inde, ils vont vous dire, mais comment ça? Enfin, c'est pas possible de manger de la vache. Enfin... La Chine, j'ai du mal, il y a beaucoup, beaucoup de plats à base de viande. Et très sincèrement, déjà de base, je n'avais pas confiance au niveau de ce qu'il y avait. Si on me disait que c'était du porc, c'était pas du chien, du chat. Alors, c'est un peu cliché de ma part, donc voilà. J'ai plus de mal à manger là-bas parce que voilà, beaucoup de plats à base de viande. Mais il y a de très, très bons plats chinois en soi. Hein. C'est une très, très belle cuisine qui est très riche au niveau saveur et au niveau diversité aussi. Hein. Vraiment, c'est très intéressant de se pencher sur la cuisine chinoise. On a une très très belle gastronomie. On a souvent les débats avec mon mari, puisque lui c'est un ancien cuisinier, donc on a les débats de la France, etc. où je lui disais, mais enfin, bon, moi par exemple, j'adore la culture, enfin la cuisine italienne aussi. Je me dis, mais regarde et tout. Mais c'est vrai qu'après, quand on en débat et qu'on prend du recul, bah, pareil, une fois de plus, je ne veux absolument pas dénigrer la cuisine italienne, ce que j'adore, mais beaucoup de plats à base de pâtes. Et c'est vrai que quand on regarde, nous, la gastronomie française d'un point de vue diversité, en toute objectivité, je pense qu'on est difficilement égalable. Enfin, d'une région à une autre, on a des plats complètement différents et pas forcément avec les mêmes ingrédients. Vous allez en Bretagne, ce sera des crêpes du Queen Amann, etc. Vous allez en Haute-Savoie, ce sera la tartiflette. Voilà, donc niveau diversité, je pense très honnêtement que non, on est devant. On râle beaucoup, mais on a quand même pas mal de chances comparé à d'autres pays. Ne serait-ce que de naître français, on se rend compte que notre passeport, il ouvre aussi pas mal de frontières et on est bien protégé aussi, quoi qu'il en soit. Il y a des passagers quand on a le temps, en fait, on peut vraiment, après, il faut le prendre aussi quand on peut, mais avec qui on peut vraiment discuter. Et par exemple, bah, je ne sais pas, petite bêtise, mais vous allez vous faire un avis sur un chef d'État, par exemple, vous allez en discuter avec quelqu'un du pays qui va lui vous apporter une autre vision et sa vision du quotidien par rapport à ça. Et vous dire, ah oui, d'accord, ou bah, moi je pensais que ça c'était OK dans votre pays, il va vous dire, ah non, non, pas du tout, c'est un affront ce que vous allez dire. Et il y a des gens, moi ça m'est arrivé de discuter avec des gens après d'être invité à des repas en escale, enfin avec eux, ils vous font découvrir la nourriture traditionnelle, enfin c'est génial. En Inde, je me suis retrouvée à discuter et en fait après, elle me retrouve invitée à un mariage indien. Mais les vrais mariages indiens, genre vraiment tout ça avec toute la fête qu'il y a autour. Bon, il n'y avait pas les éléphants, mais c'était voilà, toutes les couleurs. Donc non, non, on arrive à des moments à créer des liens avec eux. Et puis moi, j'ai des collègues, des passagers, au final, c'est devenu des amis. Il y en a pour qui c'est devenu leur mari ou leur femme. C'est ouais, y a des liens qui se créent. C'est ça qui est chouette. Sur certaines destinations, c'est assez rigolo, entre guillemets, parce que bah, vous allez voir les clients qui applaudissent à l'atterrissage. Et nous, en France, enfin en Europe, on se dit oui, bah, ça va, mais il y a des pays où c'est vraiment. On voit les gens prier avant le décollage, parce que bah, c'est culturel, ils sont très croyants, donc ils ont besoin de se rassurer.
qu'au niveau des compagnies aériennes, toutes maintenant, c'est vraiment à l'ordre du jour par rapport à l'environnement. Et donc, ils font des avions qui sont conçus pour consommer moins de kérosène. Donc, il y a un aspect économique aussi, mais c'est l'aspect aussi polluant. Donc, qui consomment moins sur de la longue distance. À bord, on fait aussi du tri, on fait du recyclage, donc tout ce qui est plastique. Enfin, voilà, on a des choses, on peut recycler les bouteilles plastiques, etc. On sensibilise, pardon, les passagers, mais on le voit aussi, hein, les passagers font aussi beaucoup plus attention. Après, moi, je suis un peu dure là-dessus, mais ça me fait toujours rigoler quand on pointe du doigt les avions et qu'on sait que au niveau pollution, bah, c'est notamment les réseaux sociaux aussi, enfin, tout ce qui est Internet, Google, etc. Et que bah, ces mêmes pseudo-influenceurs ou lanceurs d'alerte se servent de ces réseaux-là pour lancer des alertes. Et je trouve que c'est un peu le serpent qui se mord la queue. Donc, on pointe du doigt l'avion, mais je pense qu'il y a d'autres choses à étudier avant par rapport à ça. Je ne dis pas qu'on pollue pas, mais on a besoin aussi, je pense, de ce mode de transport pour bah, amener certains produits. Ou voilà, c'est. Donc je pense qu'il faudrait réétudier un peu cette question d'écologie par rapport à ça. Après, forcément, je vais défendre mon milieu. C'est vrai que des fois, c'est rigolo quand on fait les vols de nuit, de voir un peu à quel point toute la lumière qu'il y a. Des fois, on vous dit, bah là, c'est telle ville ou tel pays, où vous voyez toute la concentration de lumière, ou d'autres, il y en a moins. On va constater des fois, par exemple, si des chaînes de montagne, on va dire, bah tu vois, là, il y a très peu de neige, alors que on est au mois de février, et puis bah là, on est en train de survoler. N'importe les Alpes, et regarde, il n'y a pas tant de neige que ça. Ça, on peut le voir, par exemple. Sur les chaînes de montagne, on peut le constater. Après, au niveau du tout ce qui est pôle Nord, ou des, enfin, tout ce qui est Groenland, ou des choses comme ça, personnellement, je n'ai pas à se reculer. Comme je te dis, ce n'est pas forcément la même chose, et on n'a pas forcément le temps de regarder au niveau du hublot tout le temps. On travaille, mine de rien, des fois. Quand il y a eu le Covid et qu'on a, enfin, c'était sur volontariat, on pouvait faire les rapatriements sanitaires si on le voulait. Qui m'a marqué, ça a été un Bangkok où en fait on est allé, bah, du coup, ils avaient frété un avion exprès pour aller récupérer bah, les ressortissants français. Et où, bah, quand les clients sont montés et qu'on a fermé les portes, en fait, les clients ont applaudi et nous ont remercié en fait d'être venus les chercher. Et c'est là où on se dit, mais bah, ce qui me paraissait normal, entre guillemets, ou. Faisait partie de mon métier, ben, en fait, je m'aperçois que ben, j'ai fait, sans m'en rendre compte, on a fait plus que ça, puisque ben, on a permis à des familles, j'ai une dame qui m'a pris dans ses bras en pleurant et qui m'a dit, mais merci d'être venue. Et on se dit, bon, on n'était pas en temps de guerre, mais bon, c'était une maladie qu'on ne connaissait pas trop sur l'instant. Et ben, en fait, ils nous ont dit merci parce que ben, grâce à vous, au moins, je peux rejoindre ma famille, je peux, voilà, et ça m'a vraiment marqué parce que ben, sur l'instant, on ne s'y attend pas et on ne s'en rend pas compte. C'est. Donc voilà quoi, c'est puis même c'est l'émerveillement de certaines personnes de voir de les voir quand ils montent dans l'avion, de enfin c'est les petits plus qu'on peut faire à bord, les petites attentions qui vont faire que bah, ça va embellir en fait le voyage de ces personnes-là, et où ce qui un geste qui nous paraît nous anodin, bah au final ça ce sera beaucoup pour d'autres personnes en fait. C'est l'aspect humain que j'aime vraiment.

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3: Bonjour, bienvenue dans cet épisode tout neuf de Chansomania. Toute la chanson sans barrière. Des sorties d'albums, plein de nouveautés, mélangées subtilement avec des titres plus anciens. Tiens, à ce propos, on essaiera d'atteindre le Nirvana dans quelques minutes. Dans chaque épisode, une belle rencontre. Nous sommes aujourd'hui avec Hélène Sio à l'occasion de la sortie de son premier EP, L'Erature.

Hélène Sillot est avec nous en chanson et en interview dans une quinzaine de minutes. Chansomania épisode 493, c'est parti.

Le Caribou Volant célèbre 10 ans de scène avec un album chaleureux et poétique. L'album Bohème Théorie est sorti le 21 mars. On vient de s'offrir le titre Remède Selfique. Tu retrouves Le Caribou Volant sur ses réseaux sociaux ainsi que sur le site lecaribouvolant.com. Plein de dates de concerts et tous les soirs à 19h du 5 au 24 juillet sur le Festival d'Avignon, c'est au Théâtre des Vents. On s'offre tout de suite un second extrait de l'album. Voici Sapiens.

Alors le titre, on peut s'en douter, c'est Nirvana. Doc Gynéco, extrait de son premier album, Première Consultation. Nous étions là en 1996. Attention, retour en 2025.

Le premier EP de Ivana LCX est sorti le 25 avril. Il a pour titre Le Géant d'Or. C'est d'abord sur scène que s'écrit l'histoire d'Ivana, à Rome, où elle fréquente le collectif d'artistes Come Mamma Ma Fatto. Et en parallèle, Ivana poursuit sa formation de saxophoniste jazz à Paris. Son parcours musical se précise, ses compositions aussi. De ce premier EP, on vient de s'offrir le titre Année Lumière dans sa version studio épurée. Il y a une autre version que tu peux retrouver également sur ce premier EP de Ivana LCX, c'est une version live avec son groupe. N'hésite pas, tiens d'ailleurs, à retrouver Ivana LCX sur tous ses réseaux sociaux. Nous sommes maintenant en interview avec Hélène Sillau. La rencontre a eu lieu quelques heures avant son concert sur le festival Parole et Musique à Saint-Étienne. C'était le 19 mai dernier. Alors installe-toi tranquillement avec nous, on écoute un premier titre et nous discutons ensemble juste après.

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0: Le premier EP de Hélène Sillo a pour titre L'Erature. Il est sorti le 25 avril. Pour en commencer la découverte, on vient de s'offrir Je veux tout savoir. Ben, nous aussi, on veut tout savoir. On va discuter ensemble. Salut Hélène, comment ça va ?
1: Salut, ça va très bien, merci.
0: Alors, on va parler de ce premier EP qui est sorti. Mais alors, tout d'abord, comment ça va là, avant un concert, quelques heures avant un concert ? On est dans quel état d'esprit ?
1: On est dans un très bon état d'esprit. On vient d'arriver un peu en last minute, mais on est trop content et contente d'être ici. On joue avant Jeanne Chéral, donc on ne peut pas rêver mieux. Et voilà, c'est ma première fois à Saint-Étienne. Et on est très bien. C'est notre premier festival de l'été, donc on est plutôt de très bonne humeur.
0: Et là, le premier EP est sorti il y a quelques semaines maintenant. Les chansons, ça y est, elles appartiennent aux gens, elles rentrent dans leur tête et dans leur cœur. On vit comment ça, en fait ?
1: C'est un peu particulier parce que j'ai mis du temps à sortir des chansons, donc c'est vrai que l'attente a fait monter la pression encore plus. Et voilà, une fois que c'était sorti, je trouve que l'écoute est différente. Même moi, quand je suis stressée, que je vois combien de gens écoutent mes chansons et tout ça, j'ai cette fâcheuse habitude de regarder ça. Je trouve que les chansons sonnent tellement différemment maintenant qu'elles sont dans les mains des autres. Je sais pas comment expliquer, c'est vraiment une sensation différente. Et on se sent très bien. Moi, j'avais hâte que ça sorte, j'avais hâte parce que ça fait 2 ans que je chante des chansons, donc que les gens viennent maintenant voir des concerts en connaissance de cause un peu, je trouve que c'est plus chouette quoi, c'est mieux.
0: Alors cette EP qui est sortie là, il y a quelques semaines maintenant, mais il y a déjà des titres qui étaient sortis en single tu as rempli juste alors que l'EP n'était pas sorti, tu as rempli 4 salles parisiennes. C'est assez fou ça, j'imagine.
1: C'est carrément fou, j'ai eu vraiment beaucoup de chance de pouvoir faire ça. C'était un peu un coup de poker, hein. On a booké une première salle en se disant que peut-être qu'il n'y aurait que ma famille, et puis en fait non, ça a fonctionné. Alors c'était des petites salles, hein.
0: Les Trois Baudets, la Boule Noire, Café de la Danse, Maroquinerie, des belles salles quand même.
1: Oui, des très belles salles, ça c'est sûr. Donc j'étais super chanceuse avec juste 2 petits titres de sortie de pouvoir faire tout ça, donc c'était que des bons signaux en tout cas pour ce tout début. On était trop contents, ouais. Vraiment trop contente.
0: Alors moi, je vais remonter le temps encore un petit peu plus. La musique, c'était présent chez toi dans l'enfance ?
1: Alors dans mon enfance, oui, parce que on a toujours chanté dans ma famille. Mes parents sont pas du tout musiciens ou quoi, mais ils adorent ça. Et puis on a un piano dans plein milieu du salon auquel on se réfère quand même très souvent après des fêtes ou quoi. Donc c'était quand même présent. Et puis parce que moi, j'étais fan de Hannah Montana et que c'était ma génération d'être à la fois artiste la nuit et étudiante le jour, je suis rentrée au conservatoire vraiment par envie de vouloir commencer un peu la musique vers 8-9 ans. Et donc j'ai suivi des études au conservatoire, mais des études plutôt de chant lyrique, donc complètement autre chose de ce que je fais aujourd'hui, mais c'est comme ça que j'ai commencé la musique, ouais.
0: Et après, alors je me permets d'en parler parce qu'on en parle, enfin notamment dans le dossier de presse, à 15 ans arrive un événement. Je sais pas si on peut en parler et dans quelle mesure tu peux parler de nous raconter.
1: Ouais, à 15 ans, je me réveille un matin complètement hémiplégique, et puis voilà, le verdict tombe et j'étais en train de faire un AVC. Donc c'est vrai que ça bouscule pas mal de choses, surtout à la rentrée de ma seconde du lycée, c'était une deuxième naissance, quoi. Et puis s'en est suivi des années de rééducation, de paroles, de mémoire, enfin voilà. Donc c'était une seconde petite naissance à 15 ans. Et en même temps, aujourd'hui, je suis tellement miraculeusement sans séquelles visibles aujourd'hui, que c'est presque, je le prends presque comme quelque chose qui devait arriver, et que ça m'a permis aujourd'hui de savoir exactement ce que je voulais faire, ou voilà, avancer plus, peut-être mûrir plus vite aussi. Et je dis pas que c'est, j'aime à dire à chaque fois que je dis pas que c'est grâce à ça ou à cause de ça que j'ai fait de la musique, mais en tout cas que c'est toujours après que j'ai commencé. Donc voilà, ça fait partie complètement de toutes les bases de ma vie.
0: On se rend compte peut-être de l'urgence à faire des choses, et ça fait peut-être gagner du temps. Enfin, c'est pas souhaité, mais en tout cas, quand ça arrive, on s'en sert.
1: Ouais, totalement. C'est vraiment ça. C'est l'urgence de vivre des choses. Et c'est ce que j'aime dire aussi, parce que j'ai vraiment la sensation que mon mindset et ma philosophie de vie a changé alors que j'avais que 15 ans, et que j'ai pris 10 ans dans la vue, et que pour moi, il était hors de question de me lamenter ou de sans cesse avoir la flemme, ce qui est pour moi quelque chose de difficile parce que j'ai quand même tout le temps la flemme. Mais effectivement, il y a un truc de boost et de ok, on peut passer à ça, et il faut vivre plein de trucs maintenant, quoi. On sait jamais. Quoi?

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1: Hélène Sion, on vient d'écouter le titre L'Erature qui donne le nom de ce premier EP. Pourquoi ce titre ?
2: C'est une bonne question. Je crois que j'avais envie d'accorder ce rôle-là et cette place-là à la chanson la plus vieille entre guillemets de mon EP. C'est-à-dire que c'est la première chanson que j'ai écrite qui fait partie de l'EP. Elle est plus âgée que les autres. Et puis je trouvais que L'Erature pour un premier EP de chanson française quand même, c'était un beau nom. Ça, je trouvais que ça racontait plein de choses. Et puis L'Erature, c'est à proprement parler une correction pour avancer, mais une correction visible, quelque chose, une trace qu'on laisse pour avancer dans la phrase, sans la gommer, sans l'effacer. Et je trouvais que c'était un peu ça aussi toute ma vie. Moi, ma mèche dans mes cheveux, c'est un peu ça aussi. C'est ma trace qui est visible. C'est pas indélébile, c'est une rature et j'aimais bien l'histoire que ça donnait aux chansons.
1: Moi, je vais raconter un peu ce que j'ai pu voir sur tes réseaux sociaux. Alors, en story, j'ai vu une story il y a quelques jours où on te voit, en fait, alors dans une pièce, peut-être une chambre, je ne sais pas, avec des claviers. Et il y a les pompiers qui passent et tu expliques que c'est un petit plaisir parce que les pompiers, en fait, le pimpon des pompiers se mêle parfaitement à la mélodie. C'est important, les petits plaisirs comme ça, de savoir les saisir, les attraper. C'est un peu ce qui fait la vie.
2: Carrément, moi, j'adore quand il m'arrive des choses comme ça. J'habite vraiment sur une espèce de place, c'est pas un boulevard, mais presque. Et il y a énormément en circulation et j'ai jamais insonorisé ma chambre, donc moi comme je travaille beaucoup dans ma chambre, c'est vrai qu'il y a toujours des petits accidents comme ça, et là c'était vraiment marrant parce que la sirène faisait exactement les notes que je venais de chanter, mais vraiment parfaitement. Et puis en plus c'était une chanson qui racontait une espèce d'accident aussi, alors rien à voir avec ce qui m'est arrivé, mais il y avait quand même cette notion d'accident, donc je trouvais ça magique presque qu'il y ait un signe comme ça de la vie qui arrive, et j'espère que j'arriverai à le conserver, mais dans la chanson en général, où j'en ferai quelque chose. Mais ouais, effectivement c'est toujours, je sais pas, il y a toujours un petit truc de magie quand il y a des petits plaisirs comme ça où on n'a pas fait exprès, et j'essaye de faire en sorte quand même de toujours garder ces petits accidents dans mes chansons. Souvent d'ailleurs je garde les premières prises de voix que j'ai faites parce que je trouve que la petite note un peu bleue ou le petit souffle qui est pas vraiment au bon endroit, bah, je trouve que c'est quand même ça qui fait, moi je trouve, le charme de la chanson à chaque fois. Donc ouais, les petits accidents c'est un petit peu les petits plaisirs. Ouais.
1: Moi je reviens sur la note bleue, parce que c'est quoi la note bleue en fait?
2: La note bleue c'est, enfin moi je trouve que j'ose dire ça parce que il y a des moments où je suis pas totalement juste quand je chante, mais je suis pas fausse non plus. Donc on appelle ça être bleu, ça veut dire être vraiment. Je crois que ça vient du blues, il me semble. Je veux pas dire de bêtises, mais je crois que c'est un truc dans. C'est sur le fil du rasoir et en même temps c'est ça qui donne un petit peu le charme et le groove quoi.
1: Et l'authenticité.
2: Et l'authenticité du coup, vu qu'il y a pas d'autotune.
1: Et ça se passe comme ça l'écriture et les compos, c'est-à-dire dans ta chambre avec les claviers et tu t'y mets. Et ça vient ou pas, parce que j'imagine que des fois c'est ou pas aussi.
2: Complètement, ça vient d'abord comme ça, et après depuis une petite année j'ai commencé à co-écrire avec un super auteur qui s'appelle Vincha, et c'était la première fois que j'osais partager ce travail-là d'écriture qui pour moi est le travail le plus intime que je puisse faire, au-delà de la composition, au-delà de l'interprétation. Pour moi l'écriture c'est quelque chose que je pouvais pas déléguer, mais ça marche avec cette personne, et c'est tant mieux d'ailleurs parce que c'est quelqu'un avec qui j'adore travailler. Ouais, ça se passe toujours dans ma chambre. Je commence ma compo et mon écriture comme ça. Et effectivement, il y a des jours où je peux écrire une chanson. D'ailleurs, L'Erature, elle est sortie comme ça. Hein, elle est sortie en 3 heures. J'avais tout. Et d'ailleurs, j'ai jamais rien touché. Ou d'autres qui peuvent prendre des mois en fait à terminer parce que j'ai pas le bon mot, j'ai pas la bonne tournure et que ça me va jamais. Donc, ouais, c'est un peu au petit bonheur la chance, quoi. Ça arrive quand ça arrive.
1: Alors là, si je comprends bien, il y a des nouveaux titres qui arrivent ou qui arriveront après cette EP en fait.
2: Ouais, bien sûr que ça arrivera un peu à la rentrée, et puis après on travaille sur la suite pour 2026, mais je sais pas encore ce que ça sera, sous quel format, mais effectivement moi je continue de travailler. En fait on sort, je sors un projet et on est déjà sur la suite. C'est un peu le rythme de la musique quoi, c'est, si j'ose dire, c'est toujours dans la production active.
1: Pour te suivre et pour avoir toutes les infos, c'est quoi? C'est les réseaux sociaux par exemple, pour voir les stories, l'envers du décor des créations, c'est là-dessus?
2: Ouais, c'est principalement sur Instagram parce que moi TikTok j'y suis pas encore trop, j'arrive pas à m'y faire, j'ai l'impression d'être une grosse boumeuse de TikTok, mais ouais, principalement sur Instagram j'irai.
1: Et bien voilà, et on pourra suivre toutes tes aventures et tous les concerts, parce que tu as fait aussi pas mal de concerts, pas mal de premières parties, Julien Doré, Yoa, Jeanne Chiral ce soir, ça doit être plein de rencontres ça à chaque fois.
2: Ouais, plein de rencontres et plein de plein de bonnes rencontres. Franchement, pour l'instant, j'ai été très très bien lotie, toujours partagé la scène et, avec des gens super et très gentils, très très bienveillant, quoi. Ce mot un peu sorti comme ça à chaque fois, mais c'est vrai. Et donc, voilà, je me souhaite de continuer dans cette lancée.
1: Eh bien là, je vais te laisser partir faire tes balances parce que ce soir c'est concert. J'aimerais juste qu'on se quitte en chanson, si tu le veux, bien sûr, que tu nous partages une chanson coup de cœur que tu feras donner aujourd'hui ou une chanson qui te suit depuis toujours.
2: C'est une bonne question, une chanson coup de cœur. Alors oui, écoute, je vais partager la reprise de Albin de la Simone de la chanson Ma gueule. Magnifique, magnifique reprise, magnifique orchestration. De toute façon, Albin de la Simone, pour moi, c'est un sans faute à chaque fois. Donc, voilà, Ma gueule de Albin de la Simone.
1: Eh bien, on se quitte avec ce titre. Merci beaucoup, Hélène Sio. Je rappelle que ton premier EP, L'Erature, est sorti le 25 avril et on te suit sur les réseaux sociaux, alors notamment sur Instagram. Merci beaucoup, à très bientôt.
2: Merci, à bientôt, merci.
0: Quoi, ma gueule ?

Jérémy Bosson a remporté de nombreuses récompenses, partagé la scène avec Francis Cabrel, Arnaud, Camélia Jordana, Nolwenn Leroy, entre autres, et sorti trois albums. Sorti trois albums ? Non, enfin oui, mais c'était avant le quatrième. Ce quatrième album, Cherokee Rose, est sorti en janvier. On vient de s'offrir le titre La Page Blanche. Tu retrouves plus d'infos, beaucoup plus d'infos, sur le site jérémybosson.com et notamment les dates de concert. C'est très très important d'aller voir les artistes sur scène et les dates de concert pour Jérémy Bosson. Il y en a plein qui arrivent.

Le 23 mai, Magali Michaud a sorti l'EP La Bulle. Alors tu l'auras compris, c'est le titre qui lui donne son nom que l'on vient d'écouter. Pour son nouvel EP, Magali Michaud a décidé de ne rien s'empêcher. D'être la femme qu'elle est, d'être multiple, d'être pleine de contradictions entre colère et bienveillance. Tu retrouves plus d'infos sur le site magalimichaud.com et tout de suite, eh bien, on s'offre un second extrait de cet EP. J'ai choisi le titre « Où va-t-on ?»

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Mais depuis quand j'écoute la vie des grands, je commence à voir les pièges de cette vie d'extase. 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
1: Entre pop-rock et chanson française, Bey navigue avec les éclats de lumière et les ombres profondes de sa vision de la vie. Dans Pas si différent, son nouveau projet, en deux volets, il balance entre espoir et vertige. De ce double P de Bey, cela s'écrit B-E-Y, on vient d'écouter le titre « Vie de rockstar ». Et avec ce titre, eh bien, nous glissons tranquillement vers la fin de Chansomania, mais on se retrouve la semaine prochaine, même endroit, même heure, sur ta radio préférée. D'ici là, tu retrouves les podcasts sur toutes les plateformes de podcasts et tu retrouves aussi ces mêmes podcasts avec plein d'infos sur le site sebdeal.fr, cela s'écrit S-E-B.

DIHL.fr. Va farfouiller, va te balader, tu trouveras vraiment plein d'infos. Allez, on se retrouve la semaine prochaine. D'ici là, surtout, surtout, tu n'oublies pas de vivre en musique. On se quitte en chanson vinyle avec aujourd'hui Eddie Mitchell. Happy birthday, rock'n'roll. Bye.

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0: Il est 13h.
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0: 14h de l'après-midi. 14h.
1: Les 14h.
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0: 16h de l'après-midi.
1: Il est 16h.
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3: 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Bienvenue pour DJ Academy, le mix, une déclinaison de DJ Academy, le mag, qui vous propose cette semaine un focus sur un label anglais, Sounds of Mehu, un label représenté avec le logo d'un chat. Toutes les productions que vous allez découvrir ce soir ont été commercialisées sur ces trois dernières années et on va débuter la sélection musicale avec Katoff et Hasan Gazi et le titre Way Too et on enchaînera avec TJ Lawton et le morceau Treachery remixé par Denim. Bienvenue à vous pour ce mix spécial autour du label Sounds of Mehu.

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1: Cette semaine, c'est le label Sons of Mehu qui est à l'honneur de ce mix, un label qui a décidé de faire du bruit dans le monde de la musique électronique. Sons of Mehu est un label basé au Royaume-Uni. Il a pour mission de répandre des vibrations profondes et des grooves électroniques partout où il y a de l'air. Et derrière ce label se cache un DJ originaire de Lettonie, DJ Katoff. Il est aujourd'hui exilé au Royaume-Uni. Sons of Mehu Records, c'est un peu comme un chat qui fait du vélo. Il sait où il va et il y va à toute vitesse. Et la philosophie du label peut être résumée en cette citation: plus de musique, moins de silence. Factuellement, le label se concentre sur des genres comme la deep house, la tech house, la bass house, la progressive, mais le tout avec une touche de persivité féline. Outre DJ Katoff, le label est aussi dirigé par une équipe de talents qui veille à ce que chaque piste soit aussi envoûtante qu'un regard de chat dans la nuit. Et ensemble, ils forment une équipe de producteurs et de DJ déterminés à faire vibrer les dance floors du monde entier. Côté sélection musicale, depuis tout à l'heure, vous avez pu entendre le duo Hasan Ghazi et Katoff pour le titre Way Too, TJ Lawton pour Tricherie, remixé par Denim, Vodkick et son Explorer, Grave W avec One Ride, et à l'instant c'était Maria Fila avec le titre Reality Statum. Pour la suite, on va légèrement accélérer les BPM avec Reorbit et son Eclipse, et juste après ce sera le producteur Atric et son Everlast.
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1: Vous êtes actuellement au cœur d'un mix consacré au label anglais Sons of Meow, un label avec un logo plutôt minimaliste, celui d'un chat. Et là, eh bien, je me suis posé cette question. Quels sont les parallèles qu'on peut dresser entre de la musique électronique et l'animal, le chat? J'ai posé la question à ChatGPT et là, il m'a sorti 5 arguments. Tout d'abord, on peut parler d'agilité. Car comme un chat qui se faufile avec grâce dans son environnement, la musique électronique est agile et variée, capable de s'adapter et d'évoluer en permanence. On peut aussi évoquer le mystère. Les chats ont une nature mystérieuse avec des yeux perçants, et la musique électronique, elle intrigue, elle fascine avec ses sons et ses mélodies. Mais on doit également parler des nuits blanches, car les chats sont souvent des créatures nocturnes, tout comme les amateurs de musique électronique qui envahissent les clubs et les festivals pendant de longues nuits blanches. Et enfin, on peut parler d'indépendance, car comme tous les chats qui vivent selon leurs propres règles, les producteurs de musique électronique expérimentent librement des sons et des genres, créant des œuvres originales et uniques. Et c'est pourquoi, ce soir, vous vous trémoussez et ronronnez au son des productions du label Sons of Meow. Depuis tout à l'heure, vous avez pu entendre Reorbit avec Eclipse, Atric et son Everlast, Scala avec Want You, Jesus Red Soul pour Sustain, et à l'instant c'était Remutable pour le titre Suspire in Sentence. La suite c'est avec 5 autres productions du label Sons of Meow, et dans la playlist il y aura des titres de Denim, GF Ultra ou encore Atric. On se retrouve d'ici, allez, 20-25 minutes pour faire un point sur la sélection musicale.
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0: 7h de l'après-midi.
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1: Salut, c'est l'ambulancier. Je vous propose deux titres live issus de mon concert à l'Olympia, Alignement des astres et Patinage, maintenant dans British Connection.

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Lorsqu'on fonde un groupe, c'est toujours compliqué hein, de trouver un nom. Eh bien, eux, ils ne sont pas embêtés. Ce groupe s'appelle Peugrou. Oui, du Verlan. Groupe Peugrou. Avec ce titre humoristique, gratte-moi le dos dans British Connection.

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1: Et en souvenir du concert d'il y a 15 jours pile au Trianon à Paris, d'ailleurs, vous retrouvez des vidéos sur la page Facebook de British Connection. Voici This Is Not a Love Song. Rise, pile dans British Connection. 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
1: Date de concert, si vous êtes du côté de Saint-Michel-sur-Orge, c'est le 27 juin, dès 18h30, festival Rockin' Kiosk. Ils fêtent leurs 20 ans et ce sera le dernier festival, ils nous l'ont annoncé, de superbes groupes qui ont marqué le Rockin' Kiosk. Smoking Fuzz, Balto Paranda, Imparfait, Howard, Snowgirls, c'est gratuit, c'est à Saint-Michel-sur-Orge. C'est des 20 ans et c'est le dernier Rockin' Kiosk. La semaine prochaine, dans l'émission, on parlera de plein de choses. Il y aura des nouveautés, l'album de la semaine et attention, ce sera l'avant-dernière émission de la saison. Et ben ouais, la saison se termine dans 2 semaines. On se retrouvera bien sûr après à la rentrée. En attendant, je vous souhaite de passer une excellente semaine. On se retrouve bien évidemment ici même, la semaine prochaine, même heure, même fréquence. Et en attendant, ne l'oubliez pas, British Connection, c'est votre émission rock qui passe ce qu'on n'entend pas sur les radios rock. Allez, salut, salut!

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Aujourd'hui, Solénoïde vous invite à franchir un nouveau palier sur l'échelle de la démesure musicale. En nous suivant durant les 55 minutes à venir, vous profiterez d'un mix aussi déroutant que distrayant, mix qui, comme rarement, conjuguera l'insolite et le familier. Aussi, pour ouvrir cette parenthèse ludique, nous fusionnerons deux des thématiques favorites de notre émission. En somme, cette émission sera prétexte à une rencontre étonnante entre l'esprit de la cover song décalée et celui de la dub culture émancipée. Si votre âme d'aventurier du son s'accommode facilement des notions de fantaisie et d'adaptation musicale, alors faites-nous confiance et préparez-vous à succomber au mix de drums, de basses et de mélodies célèbres qui va déferler d'ici peu sur nos ondes. Pour ce rendez-vous, ce sont pas moins de 9 titres que nous vous avons sélectionnés. 9 titres parfois rares, pour autant de variations culottées autour d'airs majeurs venus des sphères pop, rock, new wave et parfois de la musique de film. 10 détournements sonores passés à travers le filtre grisant d'un dub revitalisant. 10 travestissements artistiques qui vont nous montrer sous un jour nouveau certains tubes dont les versions originales ont parfois été des sources de souffrance plus que de plaisir. Mais qu'importe, puisque dans les minutes à venir, ce sont des stars reliftées du grunge, de la pop 60s ou encore de la cold wave qui vont se réincarner en mode rastadélique dans Solénoïde. Bienvenue dans un mix des

0: décalé, explicitement intitulé Cover Dub. Et pour entamer cette saga, retour sur un titre exaltant de 1978 au croisement du reggae et du punk, titre qui marquait l'émergence d'un grand groupe de rock à la discographie indémodable. Ce morceau s'intitule So Lonely.
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1: La conspiration?
0: Non, le comportement de chacun. 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
1: Marionnettiste?
0: Marijuana. 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
1: Marty, je t'adore, mais tu es vraiment cinglé.
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Vous êtes bien à l'écoute de Solénoïd et notre émission passe aujourd'hui en revue quelques standards pop-rock revisités en mode reggae-dub. Rappelons que le dub est à la fois une technique de production et une culture musicale. Loin d'une banale excroissance du reggae, le dub est un phénomène contagieux, capable d'accorder démarches créatives et instincts fantaisistes. Un phénomène qui se prête on ne peut mieux à la réadaptation de morceaux de toutes obédiences et qui a fait moult adeptes loin de son bercail, de la chanson française jusqu'à l'électronica. Pour vous permettre de vivre cette émission sous la forme d'un véritable blind test, nous tairons pour le moment les noms des différentes pointures revisitées. Mais sachez que parmi les habiles recycleurs qui se sont glissés dans la première partie de ce mix, nous retrouverons des habitués de nos playlists. Parmi eux, citons le parisien Matto, les Uriquois de Dub Spencer et Trans Hill, ou encore les New Yorkais Dizzy Stars All Star. Le détail complet de cette programmation est consultable sur le site web de l'émission solenopole.org. Cap sans tarder sur la seconde partie de ce Dub Translation versus Cover Box, plus simplement Cover Dub, en compagnie de Little Roy, qui nous emmène à Seattle.

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Nous arrivons bientôt au terme de cette expérience récréative. Passez au royaume de la réverb, des échos et des basses bondissantes. Pendant plus de 50 minutes, vous venez de tester les vertus exaltantes d'un genre pour lequel le studio et la table de mixage jouent le rôle de véritables instruments. Ce genre, passé au stade de culture à part entière, c'est le dub. Un dub qui aujourd'hui est venu télescoper l'univers de la cover song pour nous montrer ses incroyables pouvoirs de régénération ou de sublimation artistique. Aussi, ce sont pas moins de 9 titres repérés en différentes zones de la planète dub que nous avons sélectionnés pour ce mix. 9 titres pour autant de détournements musicaux, autant de révérences rastadéliques faites à des icônes des scènes pop, rock, voire new wave. Lors de cette seconde partie d'émission, auront été reconnues des mélodies appartenant à des monuments tels que Nirvana, Ennio Morricone, Depeche Mode et même à l'instant au compositeur classique russe Prokofiev. Alors que vous soyez un dub addict, canal futuriste, ou bien un surfeur de sofa, tendance crossover, cette émission a dû vous offrir quelques grands moments de plaisir pop dégénérés.

entre reconstruction et expropriation, dommages irrévérencieux en déphasage lumineux, c'est à un festival de transmutation dub que nous venons d'assister. Festival dont le détail complet est à retrouver sur notre site web solenopole.org. Que cette émission vous ait enchanté ou ennuyé, qu'elle vous ait affligé ou passionné, vos témoignages et doléances sont les bienvenus sur la page Facebook du Solenopole.

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4: Bon, oh, Stadler!
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2: Il est 2h.
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